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12: Les dirigeants du monde entier ont rendez-vous à New York pour l'Assemblée générale des Nations unies. Il sera question du climat, de l'intelligence artificielle et surtout des guerres dans le monde. 2,50€, c'est le prix maximum à la pompe aujourd'hui pour le litre de diesel. C'est un record. Certains Belges se tournent vers le covoiturage. Des savons utilisés au Palais Royal ou au Château de Versailles, les savonneries bruxelloises fêtent leurs 100 ans et s'offrent en cadeau de nouveaux locaux. Bonjour à toutes et tous, c'est le plus grand rendez-vous diplomatique de l'année. L'Assemblée Générale de l'ONU s'ouvre aujourd'hui. Myriam Ball, près de 130 dirigeants du monde entier, affluent en ce moment à New York pour cette semaine de débats en Assemblée. Et en coulisses.
13: Oui, en assemblée, les représentants de chaque État feront entendre leur positionnement politique, leur ligne rouge. Pour la Belgique, c'est le ministre des Affaires étrangères, Maxime Prévost, qui est à New York. Mais cette grande convergence de dirigeants mondiaux à New York, c'est aussi l'occasion d'événements sur des enjeux communs, comme le climat, les épidémies ou l'intelligence artificielle, et l'occasion de très nombreuses rencontres, de négociations en coulisses, pour boucler des accords, comme celui sur le Groenland, ou pour essayer de débloquer les conflits.
12: Comme la guerre au Moyen-Orient.
13: Oui, bien sûr, la guerre en Iran et dans toute la région et ses blocages d'approvisionnement en pétrole. La guerre en Ukraine, la guerre au Soudan alimenteront aussi des rencontres diplomatiques en marge de l'Assemblée. Mais pour parler de Gaza, eh bien, le président de l'autorité palestinienne Mahmoud Abbas sera absent puisqu'il n'a pas obtenu de visa des États-Unis. Alors que le premier ministre israélien Benjamin Netanyahou sera lui attendu jeudi malgré un mandat d'arrêt de la Cour pénale internationale. Et puis présent également Donald Trump, le président américain qui n'aime pas l'ONU et qui ne se prive pas de le dire, mais qui a tout intérêt à ce que les rencontres diplomatiques débloquent sa guerre enlisée avec l'Iran.
12: Et à l'approche d'une reprise du dialogue entre Washington et Téhéran avec une série de rendez-vous diplomatiques cette semaine, les cours du pétrole ont chuté. Mais chez nous, à la pompe, ça pourrait faire mal aujourd'hui à votre portefeuille. Ce matin, le prix maximum du litre du diesel a atteint les 2,50€. C'est un record. Jamais ce prix n'avait été aussi élevé. Alors on parle bien ici du prix maximum. Vous pourrez donc trouver moins cher en fonction des stations essence. Et puis, parmi les solutions

0: pâturage ici à Torrent-Baie-Saint-Tron, c'est dans l'entité de Perouet. Alors pas spécialement plus que d'habitude, me disait une automobiliste. La hausse du carburant n'a visiblement pas poussé spécialement les navetteurs à se ruer sur le covoiturage, mais c'est clair, et une personne qui prenait la route vers Bruxelles me le faisait remarquer, à chaque fois qu'elle va à la pompe, elle se dit que partager son véhicule peut lui faire gagner pas mal d'argent. Je vous propose de l'écouter.
1: En ce moment, je covoiture beaucoup avec ma collègue. Ça aide pas mal. Vu qu'il y a la hausse des carburants, c'est quelque chose qui est nettement plus agréable pour essayer de réduire un petit peu cette facture mensuelle de carburant, quoi.
0: Oui, parce qu'on est vite à quelques centaines d'euros rien que pour faire un aller-retour Bruxelles, non, sur le mois.
1: Moi, je suis à 300 euros par mois en temps normal pour aller travailler.
0: Alors j'ai pris ma calculette, à partir d'ici, un aller-retour vers la capitale, eh bien c'est environ 40 à 50 km, donc un petit 100 km aller-retour, ça fait 15 euros par jour, et c'est environ 300 euros de diesel, on vient de l'entendre, pour aller au boulot, ça fait cher, et ça fait donc du bien de partager la facture.
2: Et les prix à la pompe qui mettent la pression sur le gouvernement fédéral. L'Arizona a débuté hier ses négociations budgétaires, mais ça a mal commencé. Le MR et les engagés ne sont pas convaincus par la note proposée par Bart de Wever. Pour le Premier ministre, pas le choix, il faut des mesures fortes pour trouver 10 milliards d'euros. Et vu le contexte, il n'hésite pas à évoquer la nécessité d'une nouvelle réforme de l'État. Pour Dave Sinardet, professeur de sciences politiques à la VUB, Bart de Wever a changé de stratégie.
3: Jusque récemment, il disait que le projet de l'Arizona, c'était selon lui quand même un projet plutôt pour 10 ans, parce qu'il fallait selon lui 10 ans pour remettre en ordre la Belgique, notamment sur le plan budgétaire. Tandis que là, il revient quand même plus avec un agenda institutionnel. Et la semaine dernière, il disait même qu'on ne pourra plus faire qu'un effort budgétaire, celui-ci donc, et qu'ensuite, il faudrait quand même une réforme institutionnelle, parce qu'il n'y a plus vraiment d'argent au fédéral. Aucun parti veut un échec. Je crois qu'aucun parti veut des élections anticipées, mais chaque parti se dit quand même que les autres s'y préparent peut-être et que ce n'est pas à exclure. Et donc, il faut prévoir quand même aussi un plan B, un discours B pour Bart de Wever, qui sera quand même confronté à un échec s'il ne réussit pas à trouver les 10 milliards. Si ce n'est pas le cas, oui, il évolue déjà vers le discours de pouvoir dire « oui, mais ce n'est pas ma faute parce que c'est simplement devenu impossible institutionnellement ».
2: Des propos recueillis par Marc Cirlereau. À Anvers, deux explosions ont eu lieu à quelques minutes d'intervalle dans le centre-ville. Il n'y a pas de victimes lors de cette double attaque présumée. Aucun suspect n'a été arrêté pour le moment. La police enquête sur un lien possible entre ces deux explosions. On ne sait pas non plus si elles sont liées au trafic de drogue. Une enquête doit le déterminer. Près de 50 vols sont supprimés aujourd'hui à l'aéroport de Charleroi. La grève des contrôleurs aériens de Sky se poursuit. Les syndicats ont rejeté la proposition de la direction. Ils ne parviennent pas à se mettre d'accord sur la prime de nuit réclamée par les travailleurs. Depuis près d'une semaine, les aiguilleurs du ciel font grève chaque nuit de 22h à 8h. Un savon qui sent bon depuis 100 ans. À Laeken, les savonneries bruxelloises célèbrent leur centenaire. Et pour l'occasion, l'entreprise investit 1 million d'euros pour agrandir sa manufacture historique. Les locaux actuels ne suffisent plus à répondre à la demande croissante de ses prestigieux clients comme Dior, le château de Versailles ou le palais royal. Cynthia Deschamps est partie découvrir les bonnes odeurs de ces savons bruxellois.
4: À peine passé le seuil des savonneries bruxelloises, des effluves de pêche viennent nous chatouiller les narines. Les machines tournent à plein régime et une quinzaine de personnes s'affairent à l'emballage, au pressage ou encore au contrôle qualité des savons.
5: On est vraiment sur des savons de spécialité.
4: Maxime de Villenfagne, co-dirigeant de l'entreprise.
5: Ici, on travaille sur un savon qui va partir vers l'Afrique, un savon éclaircissant et gommant, mais on fait aussi des savons aux extraits de safran, au propolis, à la gelée royale. Et vraiment, on met en avant des ingrédients et des savoir-faire d'autres industries dans un savon pour en faire un produit exceptionnel.
4: La formule fonctionne bien, puisque la petite entreprise artisanale s'exporte aujourd'hui dans 27 pays sur 4 continents. Tellement bien d'ailleurs que ces 1500 mètres carrés se sont vite révélés insuffisants.
5: On a dû à un moment même sous-traiter des commandes et ouvrir une nouvelle ligne dans l'espace réduit qu'on avait pour pouvoir suivre les commandes et suivre la croissance de nos clients.
4: C'est pour ça que quand un entrepôt voisin de 320 mètres carrés se libère, la société l'achète rapidement.
5: C'est ici que se passera la préparation de la pâte à savon dans le futur. À terme, on estime que cet agrandissement nous permettra de grandir de plus ou moins 50%. Et donc, actuellement, on est autour des 500 tonnes de savon produites annuellement. On pourrait passer à 750 tonnes annuellement produites.
4: En 2027, les savonneries bruxelloises comptent développer leur marque propre, notamment via leur boutique située dans les Galeries du Roi.
2: Et le roi Philippe qui viendra d'ailleurs visiter la manufacture demain mercredi. En sport en cyclisme, une deuxième médaille.

0: pour la Belgique aux Mondiaux de Montréal après Remco Evenepoel. La jeune Luca Vierstraat a pris le bronze sur le chrono espoir dames. Et puis en volley, la Belgique s'est qualifiée pour les quarts de finale de l'Euro après sa victoire contre la République tchèque. En quart, les Red Dragons seront face à la Slovénie. Voilà pour les infos. Belle journée à notre écoute.
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2: Théo Le Chanu, bonjour. Ce matin, le ciel sera bien dégagé au lever du jour sur l'ensemble du territoire. Les températures seront assez fraîches. Il va falloir ressortir la petite laine. On attend de 5 à 11 degrés d'est en ouest. Dans le courant de la matinée, les nuages deviendront temporairement un petit peu plus épais sur le nord et sur l'est du pays. Et le soleil sera de plus en plus visible en allant vers le centre et le long de la frontière française. Cet après-midi, on retrouvera un dégradé nuageux avec quelques nuages plus joufflus d'Anvers au Limbourg et un ciel qui sera de plus en plus bleu en se rapprochant de la France. Les températures s'échelonneront de 16 à 21 degrés au meilleur de la journée. Et puis ce soir et la nuit prochaine, le ciel va bien se dégager. On retrouvera tout au plus une zone de nuages bas sur l'extrême nord du pays.
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4: Bonjour à tous, 7h09, bienvenue dans la grande matinée en ce mardi, ravi de vous retrouver. C'est parti pour les deux premières heures d'émission avec Cyrielle Cour à la technique ce matin. À 7h30, nous parlerons d'opéra avec Nicolas Blanmont qui est allé voir Macbeth à Liège. Mais c'est avec Eric Korngold que l'on démarre cette journée. Écoutons l'intermezzo de son sextuor à cordes pour nous réveiller. Bon début de mardi avec nous.

Et on sent tout l'esprit viennois dans ce sextuor à cordes de Korngold, un sextuor qui a sans doute été d'abord un quatuor à cordes. Vers 1914, nous écoutions l'ensemble Spectrum de Berlin. À suivre, tout autre chose à 7h16, puisque nous passons de Vienne à Venise. Voici Vivaldi. Christophe Coin est au violoncelle.

Christophe Coin au violoncelle et en soliste dans ce concerto d'Antonio Vivaldi, il était avec Il Giardino Armonico. En mai 1789, Frédéric Guillaume II de Prusse commande à Mozart 6 sonates faciles pour le clavier pour sa fille, la princesse Frédérica. La seule achevée est celle-ci et c'est la dernière du catalogue de Mozart.

0: Et c'est l'Allegro qui ouvre la 18e sonate pour le clavier de Mozart. Nous écoutions Fazil Say, 7h30 à quelques secondes près. On parle d'opéra avec Nicolas Blanmont.
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0: Bonjour Nicolas.
2: Bonjour Clément.
0: Et vous étiez vendredi à Liège pour la première de Macbeth. On peut dire que c'est un des opéras les plus célèbres de Verdi.
2: Mais écoutez, c'est d'abord ce premier Shakespeare. On sait que Verdi a eu un rapport particulièrement fécond, mais parfois difficile avec Shakespeare, qu'il a finalement réussi à adapter trois œuvres de Shakespeare. Il y a eu ce Macbeth, et puis après, il y a encore eu Othello et Falstaff. Alors ce Macbeth, il y a deux versions. Il avait d'abord donné à Florence en 1847 et puis il a retravaillé pour des représentations à Paris en 1865 et c'est cette version-là que l'on joue généralement avec le fameux air de Lady Macbeth, La Luce Langue. C'est un opéra qui marque les esprits aussi parce que vous avez plein de scènes emblématiques, caractéristiques dont vous vous souvenez. Il y a ces sorcières d'abord, c'est quand même dans les plus beaux personnages de sorcières de tout l'opéra. Il y a des meurtres sanglants et vous les voyez sur scène, ils sont censés être exécutés sur scène. Il y a des apparitions de spectres, des apparitions qui annoncent le futur, des apparitions d'anciens rois. Il y a cette idée géniale de la forêt qui marche, hein, parce qu'une des prophéties que l'on donne à Macbeth, c'est « Oh, tu ne dois pas t'en faire, tu resteras roi tant que la forêt ne marchera pas vers toi. » Alors il dit « Bah, c'est tranquille, parce que c'est pas demain qu'une veille qu'une forêt va se mettre à marcher. » Et puis elle marche quand même parce que les révolutionnaires se cachent derrière des branches de la forêt. Il y a une scène de somnambulisme, ça vous me direz, il y a plein d'opéras dans lesquels il y a des scènes de somnambulisme, mais celle-là elle est particulièrement gratinée. Elle se termine d'ailleurs par la mort de Lady Macbeth. Et puis il y a encore les chevaliers qui disent ni, ah non, ça c'est pas dans Macbeth, c'est dans Sacré Graal de Monty Python, mais ça ressemble un petit peu. Et alors voilà, justement, il y a aussi Lady Macbeth, c'est quand même un des beaux grands personnages de femme dominatrice, ce qui dans l'opéra du 19e siècle est relativement rare. Et Shostakovich ne s'y est pas trompé, puisqu'il a donné ce nom de Lady Macbeth à une personnage qui n'était pas du tout Lady Macbeth, sauf peut-être dans son caractère.
0: À la mise en scène, on retrouve un habitué de la scène liégeoise, c'est Stefano Poda.
2: Oui, Stefano Poda, c'est ce metteur en scène italien qui fait tout lui-même. Il fait non seulement la mise en scène, mais aussi les décors, mais aussi les costumes, mais aussi les lumières. Et effectivement, on se souvient qu'il avait déjà monté, alors il y a très longtemps, Falstaff, encore du temps de Stefano Mazzoni, puis il est revenu, il a fait Faust, il a fait les Contes d'Hoffmann, et à chaque fois, ça donne évidemment quelque chose de très cohérent, parce que le type conçoit tout lui-même, il y a une espèce de caractère organique là-dedans. Il est d'ailleurs demandé, pas seulement à Liège, il travaille par exemple au Festival de Vérone beaucoup, parce qu'il fait des choses assez monumentales. Mental, et c'est le cas ici encore avec ce décor de Macbeth. Il a imaginé donc toute la cage de scène est vraiment occupée de haut en bas jusqu'au fond, etc. Et tout est recouvert d'un mur fait de corps pétrifiés. Alors si vous de loin vous dites tiens c'est un peu blanc gris comme ça, et puis vous regardez de près vous dites oui en fait il y a des bras, il y a des jambes, il y a des têtes, il y a tout ça qui apparaît là-dedans. C'est déjà en soi assez spectaculaire. Alors ces murs de corps pétrifiés sont parsemés d'escaliers dont on ne sait pas très bien où ils vont, qui ont l'air de partir un peu dans tous les sens comme vous avez les dessins de Piranèse. Vous avez un trou fumant au milieu de la scène. Alors, les sorcières rentrent et sortent par là. Et c'est là aussi que va s'installer le trône de Macbeth. Mais alors, le trône de Macbeth, ça arrive pas comme ça, pouf, il est pas là au début. Vous avez une espèce de grand disque qui descend des cintres. À ce moment-là, le disque est encore à la verticale. Et puis, il se tourne par un jeu de chaînes. Il se met à l'horizontale, au-dessus du trou. Et puis, on a porte là-dessus un immense trône avec un dossier de 2 ou 3 mètres de haut, comme ça. Ça a de la gueule. Il faut reconnaître que ça a de la gueule. Et il faut dire aussi que Poda arrive à montrer ces moments marquants dont je vous parlais, les meurtres, les apparitions. Et par exemple, la forêt qui marche, elle est ici représentée par une sorte d'immense mikado. Les bois sont des bois rouges, comme ça, qui descendent et dont les les protagonistes se saisissent, ça a de la gueule. Il faut reconnaître que ça a de la gueule.
0: Nicolas, puis-je comprendre que vous êtes entièrement convaincu par cette mise en scène alors ?
2: Ben non, ce serait trop simple si j'avais pas quand même quelques trucs à vous dire. Bon, alors d'abord, je dirais que ils font la version intégrale de la version parisienne, c'est-à-dire en ce compris les ballets. De temps en temps, il y a des opéras de Verdi comme ça où il y a des ballets, particulièrement quand il fallait jouer à l'Opéra de Paris, on devait ajouter des ballets. Donc ici, il y a des ballets au début du troisième acte que d'habitude on coupe parce que c'est pas la meilleure musique de Verdi. Alors on dira, oui, mais c'est dans les meilleurs ballets de Verdi. Oui, mais même les meilleurs ballets de Verdi, c'est pas encore le meilleur Verdi. Bon, donc c'est une musique qui semble parfois, qui meuble un petit peu comme ça. Et alors, Poda, qui fait tout lui-même, fait aussi les chorégraphies. Et là, je dois dire, c'est un peu moins convaincant comme chorégraphe. C'est un peu répétitif, c'est un peu lourd, c'est un peu pesant. Donc, vous avez le sentiment que votre tension dramatique que vous avez accumulée et qui avait même résisté à l'entracte, parce qu'il y a l'entracte entre le deuxième et le troisième acte, puisqu'il y a quatre actes, vous dites, oh, ouais, non, est-ce qu'il serait pas temps de rentrer? Est-ce que jusqu'à quelle heure est-ce que le parking est ouvert? Enfin, voilà. Donc là, il y a une petite chute de tension, me semble-t-il. Et alors, globalement, c'est spectaculaire, je vous l'ai dit, c'est beau. C'est esthétiquement satisfaisant et tout, mais c'est pas nécessairement théâtral. C'est-à-dire que dans ce magnifique cadre de scène, il y a un certain hiératisme dans les mouvements. Et puis, pour les solistes, on a l'impression qu'ils les laissent un peu faire ce qu'ils veulent.
0: D'accord. Alors justement, comment s'en sortent ces solistes chanteurs ?
2: Il y en a un qui est absolument formidable, c'est le baryton italien Luca Micheletti qui chante Macbeth. Alors vocalement, c'est splendide de diversité de la voix, mais en même temps de richesse du timbre. Mais aussi, il arrive à habiter son personnage, à montrer toutes les tensions, les conflits intérieurs de ce personnage. C'est splendide. Et à côté de lui, il y a Eva Plonka, une soprano américano-polonaise. Elle, qui fait Lady Macbeth, c'est un peu moins subtil. C'est une sensualité un peu débordante, c'est un expressionnisme appuyé, je dirais, mais voilà. Et donc ça, c'est peut-être un petit peu la faiblesse, c'est que théâtralement, ça ne suit pas tout à fait l'esthétique.
0: Et à la direction musicale, c'est un autre habitué des lieux, c'est même le patron.
2: Ben oui, vous savez, vous connaissez ces pubs pour nettoyer vos fenêtres ou quoi, et c'est le patron qui est sur le chantier. Ben, pour la rentrée de saison, c'est le patron qui est sur le chantier, Giampaolo Bizanti. Et une fois encore, on a la preuve de non seulement que c'est un très grand chef, mais aussi qu'il fait un travail de fond sur l'orchestre, les sonorités, la cohésion de l'orchestre, les réponses sont absolument magnifiques. Et alors, Bizanti arrive à donner justement à cette œuvre tous ces climats. Il y a des moments, c'est absolument tellurique. Vous vous dites, oh là, il y a un tremblement de terre à Liège, encore une fois. Puis des moments, au contraire, vous êtes tout à fait presque aux anges, même si on est plutôt dans les démons avec Macbeth. Mais oui. C'est du tout, tout beau travail.
0: Macbeth à Liège, donc jusque quand peut-on le voir ?
2: Encore aujourd'hui, jeudi et samedi.
0: Parfait. Et que va-t-on écouter ce matin, alors, Nicolas ?
2: On va écouter ce beau grand chœur du 4e acte. Il faut dire aussi que les chœurs de Denis Segond sont toujours très bien préparés aussi à Liège. Et il y a notamment ce beau chœur Patria oppressa, patrie opprimée.

0: Patria Press, extrait du Macbeth de Giuseppe Verdi, ici dans l'enregistrement de Fabio Biondi.
1: Et puis, donc on rappelle à nos auditeurs que vous avez été voir Macbeth à Liège.
0: Et que ça se donne jusque samedi prochain.
1: Absolument. Exceptionnellement, Nicolas, il n'y aura pas de soirée opéra samedi prochain, mais vous avez de quoi nous consoler, je crois.
0: Mais oui, parce que samedi prochain, on sera avec le Festival Musique 3 Brabant Wallon, bien sûr, en direct. Mais oui, j'ai de quoi vous consoler, parce que, alors, il n'y aura pas non plus d'autoportrait ce soir, parce que là, on sera dans une émission spéciale conservatoire de Bruxelles. Mais attendez, le programme des autoportraits. Dimanche, puisqu'il y a rediffusion d'habitude, on va rediffuser l'autoportrait de Peter de Caluë qu'on avait diffusé en décembre dernier à un moment où on ne savait pas très bien ce qu'il allait faire. Maintenant, on sait ce qu'il va faire puisqu'il a été nommé au Festival de Salzbourg. Et puis les prochaines semaines en autoportrait, vous aurez la mezzo-soprano Adèle Charvet mardi prochain qui sera dans Alcina à Lille. Et puis le mardi suivant, vous aurez Jeannine Debic, la soprano caribéenne qui sera Juliette à la Monnaie, un opéra Roméo et Juliette que nous vous diffuserons en direct de la Monnaie le 14 octobre.
1: Bien, nous voilà consolés. On est ravis d'avoir un si beau programme. Merci beaucoup, Nicolas, et très bonne journée à vous.
0: À vous aussi.

L'Allegro Vivo qui referme le trio pour piano, violon et violoncelle de Gabriel Fauré. C'était Renaud Capuçon, Gauthier Capuçon et Nicolas Angelich. Trio créé le 12 mai 1923 à Paris, citons Harry Albrecht. Il s'agit, à côté du trio avec piano de Maurice Ravel, de la plus parfaite réussite du genre dans la musique du XXe siècle.

0: Sergio Azzolini était au basson dans son propre arrangement de ce concerto de Carl-Philippe Emmanuel Bach, originellement pour le clavecin. 7h55, c'est la chronique d'Amit Faljaoui.
1: Il y a une scène assez incroyable racontée pas plus tard qu'hier, donc ce lundi, par le Financial Times. Donald Trump appelle Volodymyr Zelensky et lui dit en substance « Arrêtez, arrêtez de frapper les raffineries russes ». Alors pour quelle raison? Mais parce que ça marche trop bien. Les Ukrainiens frappent les raffineries russes, la Russie produit moins de diesel et le prix du diesel monte partout dans le monde et notamment aux États-Unis. Alors selon un responsable ukrainien qui était donc présent pendant l'appel téléphonique, Trump aurait d'ailleurs répété trois mots « diesel ». Diesel et encore diesel. Alors pourquoi est-ce que le diesel est-il devenu aussi important dans cette guerre? Mais parce que la Russie peut continuer effectivement à sortir du pétrole de son sous-sol, mais le pétrole brut tel quel ne sert pas à grand-chose dans un camion, un tracteur ou un engin de chantier. Il faut d'abord le transformer et c'est évidemment précisément le rôle des raffineries. Une raffinerie, c'est l'usine qui prend le pétrole brut et qui en fait de l'essence, du kérosène ou du diesel. Et l'Ukraine a compris une chose toute simple. Si vous voulez faire mal à la machine économique russe, vous ne devez pas forcément empêcher la Russie de produire du pétrole, vous pouvez aussi l'empêcher de le transformer. D'où les attaques sur les raffineries. Et c'est exactement ce qu'elle fait avec ses drones. Et visiblement, bah, ça commence à faire mal. Les exportations russes de diesel ont d'ailleurs fortement baissé ces derniers mois. Et la Russie a même dû limiter certaines exportations pour garder un peu de carburant chez elle. Et c'est là que le problème dépasse complètement la Russie et l'Ukraine. Parce que le diesel, ce n'est pas simplement un carburant parmi d'autres. L'essence, bah, c'est surtout ce que vous mettez dans votre voiture. Le diesel, lui, fait tourner une bonne partie de l'économie. Les camions roulent au diesel, les tracteurs aussi, les machines agricoles, les engins de chantier, une partie du transport de marchandises. Et donc, quand le prix de l'essence monte, vous le sentez surtout à la pompe. Mais quand le prix du diesel monte, vous finissez par le sentir un peu partout, dans le prix du transport, dans le prix des produits agricoles, dans le prix des matériaux. Et donc, à la fin, dans le prix de tout un tas de choses que vous achetez. Et c'est pour cela que Donald Trump s'inquiète fortement. Aux États-Unis, le diesel est monté à des niveaux records et cela tombe particulièrement mal. Les agriculteurs américains sont en pleine période de récolte et leur facture de carburant a littéralement explosé. Alors quand vous prenez deux secondes de recul, bah cette histoire elle est complètement dingue. Pendant des années, nous autres occidentaux, on a voulu réduire les revenus énergétiques de la Russie et voilà que l'Ukraine semble enfin réussir à toucher un point sensible, tellement sensible que ce n'est pas Moscou qui lui demande seulement d'arrêter, c'est également Washington, son propre allié. Comme quoi, rien n'est jamais simple.
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0: Et à 8h, on s'informe avec Maxime Maillet.
5: Un nouveau record à la pompe. Le prix maximum du litre de diesel a dépassé les 2,50€. Pour faire des économies, certains se tournent vers le covoiturage. L'Assemblée générale des Nations unies s'ouvre à New York. Il sera question des guerres dans le monde. Et en Ukraine, les vétérans reviennent traumatisés du front. Un livre explosif sort au Royaume-Uni, Les confidences du frère de Lady Di. On dit le roi Charles III furieux. Bonjour à toutes et tous. La barre des 2,50 euros est dépassée aujourd'hui pour le litre de diesel. C'est un record. On parle ici du prix maximum. Vous pourrez donc trouver moins cher en fonction des stations essence. Mais les prix restent élevés à la pompe. Pour payer moins cher, l'une des solutions est le covoiturage. Grégory Faube, vous êtes ce matin à Tarambay-Saint-Tron dans le Brabant Wallon. Chaque matin, des travailleurs se donnent rendez-vous pour faire le trajet ensemble.
4: Eh bien, ce matin, il y a pas mal de mouvements ici sur le parking de covoiturage de Tarambay-Saint-Tron. C'est le long de l'autoroute E411 dans l'entité de Peroué. A priori, pas plus de navetteurs que d'habitude, mais ceux que j'ai rencontrés sont par contre plus motivés que jamais dans le contexte actuel, avec un prix maximum du diesel de 2,51 euros à la pompe. Un prix que j'ai d'ailleurs pu constater à quelques kilomètres d'ici sur l'aire d'autoroute d'Esch-en-Refaille. Je vous propose d'écouter un automobiliste que j'ai croisé ce matin et qui partage déjà son véhicule depuis quelques années.
6: Oui, ça fait mal. Fais attention à sa façon de rouler. Nous, on en convertirait déjà avant, mais quand on fait 30 000 km par an, ça compte. Moi, je viens de Namur. On se retrouve ici, à 4, pour monter jusque Bierge. C'est un peu une motivation financière, mais c'est cool aussi de covoiturer. Donc, en plus, on est 4 collègues, on fait les mêmes horaires, c'est bien. Il y a 6 ans qu'on covoiture.
4: Mais maintenant, il y a une motivation financière en plus.
6: En plus, oui.
4: Rappelons qu'en 5 ans, le diesel a augmenté de presque 60%. Un navetteur namurois qui va travailler à Bruxelles, eh bien, il payera aujourd'hui environ 20 euros par jour s'il utilise ce carburant à ce tarif-là. On peut comprendre qu'il a envie de partager la facture.
5: Et les prix élevés à la pompe sont liés à la guerre au Moyen-Orient. Cette guerre, ça sera l'un des sujets de l'Assemblée générale des Nations Unies. Plus d'une centaine de dirigeants du monde entier sont attendus à New York pour le plus grand rendez-vous diplomatique de l'année. Ensemble, ils aborderont des enjeux mondiaux comme le climat, l'intelligence artificielle ou les conflits partout dans le monde. Et parmi les guerres, il y a celle en Ukraine. L'Ukraine qui manque de bras pour faire tourner son économie. Les hommes sont mobilisés sur le front. Ceux qui en reviennent sont complètement traumatisés ou blessés. Le pays compte actuellement 2 millions de vétérans et Rislen Kunda, beaucoup ont du mal à reprendre leur vie quotidienne.
7: Alexandre Borovski a combattu pendant plus d'un an du côté de Bakhmout jusqu'à ce qu'il soit blessé fin 2024. À 41 ans,

0: leur ont tiré dessus.
1: Sur 11 personnes, on n'était que deux à avoir survécu. J'ai dû me couvrir avec le corps d'un frère de combat. Il avait déjà été tué.
0: Le retour à la vie civile est très difficile.
1: C'est dur. Comme on dit, on ne revient pas de la guerre.
0: Alexandre se met souvent en colère. Parfois, il semble perdu. Son épouse, Nadia, tient bon pour l'instant.
2: Je travaille tous les jours et je le soutiens autant que je peux.
0: Mais lui refuse de consulter un psychologue.
1: J'ai l'impression que personne ne m'aidera ici. J'ai un caractère si compliqué. Je ne sais pas comment ma femme fait pour me supporter.
0: Malgré tout, Alexandre parvient à travailler. Il est livreur, mais s'y tenir est difficile.
1: On dirait que c'est la vie, mais ce n'est pas la vie.
0: La moitié des vétérans quittent leur travail au bout de 3 mois. La plupart des entreprises ne sont pas préparées au retour d'un ancien collègue revenu du front.
3: Rislen Kunda, notre envoyé spécial en Ukraine, et le président Zelensky doit rencontrer le président Trump cet après-midi en marche de l'Assemblée générale des Nations Unies. C'est un bouquin qui pourrait bien s'arracher outre-Manche, celui de Earl Spencer, le frère de Lady Di, publie aujourd'hui son livre intitulé « Diana, ma sœur, le chant du cygne ». Depuis une semaine, les extraits, les révélations enflamment le Royaume-Uni, Gaëlle Joly, jusqu'à faire réagir Buckingham Palace.
4: On dit le roi d'Angleterre furieux, Charles III s'est même fendu d'un rare communiqué. La douleur du deuil peut altérer les souvenirs, écrit Buckingham Palace. Mais Earl Spencer maintient sur la BBC ce que lui aurait dit le roi après la mort de Diana.
5: Il a dit, on l'oubliera bien assez tôt. Après un silence stupéfait, j'ai répondu, je n'arrive pas à croire que vous veniez de dire ça. Et j'ai raccroché. Aujourd'hui, est-ce qu'il est furieux ou gêné? Parce que je peux vous l'affirmer, ici et maintenant, ce sont exactement les mots qu'il a prononcés. Je n'ai eu que 2 conversations téléphoniques avec le prince Charles dans toute ma vie. Je dis la vérité.
4: La presse britannique s'interroge pourquoi ressortir maintenant ces vieilles querelles familiales. Earl Spencer dit que c'est son devoir en tant que témoin de l'histoire de livrer son point de vue.
5: Si j'ai intitulé ce livre « Le chant du cygne », c'est pour faire mes adieux à ma sœur. J'ai été le frère de Diana. Voici mon point de vue final sur la situation. Un hommage à sa mémoire.
4: Une dernière prise de parole donc et une façon pour Earl Spencer de reprendre la main sur le récit familial à l'approche du 30e anniversaire de la mort de Diana l'été prochain.
3: Gaëlle Joly, la correspondante à Londres de Radio France. Elle est décédée l'an dernier, Brigitte Bardot. Près de 300 objets de la star française ont été vendus aux enchères à Paris. On parle de lunettes de soleil, de bottes de cuir rouge, de meubles aussi, de sa célèbre maison de Saint-Tropez, la Madrague. Cette vente aux enchères a attiré plusieurs milliers d'acheteurs du monde entier et a rapporté près d'1 million d'euros. Cette somme sera reversée à son fils unique et à sa fondation pour la protection des droits des animaux. Un mot de sport en volée, la Belgique s'est qualifiée pour les quarts de finale de l'Euro après sa victoire contre la République tchèque hier à Turin. En quart, les Red Dragons seront face à la Slovénie. Voilà pour les infos. Belle journée à notre écoute.
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7: Merci Maxime, on vous retrouve à 9h.
8: Théo Le Chanu, bonjour. On retrouve encore de belles éclaircies en ce tout début de matinée, mais les températures sont assez fraîches, entre 5 et 11 degrés d'est en ouest. Dans le courant de la matinée, les nuages deviendront temporairement un petit peu plus épais sur le nord et sur l'est du pays. Alors le soleil sera de plus en plus visible en allant vers le centre et le long de la frontière française. Cet après-midi, on va retrouver plutôt un dégradé nuageux, avec quelques nuages un petit peu plus épais de la province d'Anvers jusqu'au Limbourg, et un ciel qui sera de plus en plus bleu et de plus en plus agréable en se rapprochant de la France. Les températures pour aujourd'hui iront de 16 à 21 degrés au meilleur de la journée. Ce soir et la nuit prochaine, on va retrouver quelques nuages bas sur l'extrême nord du pays. Sinon ailleurs, le ciel sera bien dégagé. Et un coup d'œil pour demain, mercredi, on aura quelques grisailles, notamment en matinée. Mais cette grisaille va vite se dissiper pour laisser place à un soleil franc dans l'après-midi.
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5: 8 heures passées de 9 minutes précises. Bienvenue à vous si vous nous rejoignez à l'instant dans la grande matinée. Et merci de choisir Musique 3 pour vous réveiller. Le programme est prêt pour vous accueillir. Fabrice Cada nous parle de photographie ce matin. Ce sera à 8h30 avec sa chronique Le pouvoir des images. Grieg et Schumann sont au menu musical dans cette deuxième heure. Et puis tout de suite, c'est Maria Joao Pires est au piano. Très bon début de mardi avec nous. Un thé ou un café à la main.

La grande Maria João Pires au piano, nous écoutions le rondo final de la 15e sonate de Mozart et nous étions en 1788. Bien plus tard, en 1842, au mois de septembre précisément, Robert Schumann achevait son deuxième quatuor à cordes et pour l'écrire, il avait justement patiemment étudié l'équateur d'un certain Mozart.

0: L'orchestre de la radio de Cologne jouait l'air issu de la suite dans le style ancien, suite Holberg d'Edvard Grieg. Et 8h31, Fabrice Cada est avec nous pour le pouvoir des images.
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0: Bonjour Fabrice.
2: Bonjour Clément.
0: Et nous fêtons un anniversaire aujourd'hui, les 200 ans de la photographie.
2: Oui, les festivités vont se décliner sur une période d'un an et cela réjouira tous les amateurs de photographie, qu'elles soient historiques ou contemporaines. Il y a beaucoup de choses à dire Clément, je vous propose de nous concentrer ce matin sur une seule image et pas n'importe laquelle, la plus ancienne photographie conservée au monde. On la doit à Nicéphore Niépce, inventeur français visionnaire et touche-à-tout. Après une longue recherche de plusieurs années, il place une plaque d'étain polie d'une couche de bitume de Judée dans une chambre obscure et installe ce dispositif face à la fenêtre de sa maison située dans le domaine du Gras, G-R-A-S. C'est un domaine qui est situé près de Chalon-sur-Saône. Le résultat est révélé quelques jours plus tard. Pour nous en parler, j'ai rencontré Dominique de Fonréau, conservateur général au Musée du Louvre à Paris et présidente du Conseil scientifique du bicentenaire de la photographie.
3: J'ai sous les yeux, merci beaucoup, une image qui s'appelle Point de vue du Gras, qui est la plus ancienne image conçue avec une chambre photographique connue. J'ai toute cette précaution d'usage parce que finalement, comme on sait que le processus de Niépce a duré assez longtemps, on ne sait jamais, il pourrait toujours en ressurgir une autre. Mais aujourd'hui, c'est la plus ancienne connue. On la date aujourd'hui du printemps 1827. Niépce, Nicéphore Niépce, c'était quelqu'un qui vivait près de Chalon-sur-Saône en Bourgogne. Si on regarde l'image, qu'est-ce qu'on voit ? On a envie de se dire, finalement, au départ, pas grand-chose pour notre œil habitué à une clarté et à quelque chose d'assez évident. On se dit, il y a des ombres, il y a des masses noires, il y a des espèces de traits. Donc, on aurait presque l'impression de se dire, tout ça pour ça, franchement, à quoi ça sert ? Et puis, si on regarde un peu plus longtemps, on se dit, mais c'est quand même complètement incroyable. Parce que là, on a en face de nous quelque chose où, en regardant attentivement, on distingue des toits, et des toits avec leurs dessins, avec leurs acrotères, avec leurs bordures. Alors, on en a plusieurs qui apparaissent là. On distingue aussi différentes ombres de couleurs différentes, certaines très noires, d'autres grises, d'autres presque blanches, avec des coups de lumière. Et on se dit, mais là, surgit une représentation qui ne ressemble à rien. Et du coup, on a envie d'en savoir plus. Et du coup, on se dit, mais il y a une confrontation nouvelle. Et finalement, cette image, pas si simple à lire, pas si simple à comprendre, re-questionne quelque chose qui est très important pour moi, c'est-à-dire le fait que la photographie n'est pas transparente, mais que la photographie impose un cadre au réel qu'elle représente.
0: Dominique de Fonréau, à votre micro Fabrice, elle est présidente du Conseil scientifique du bicentenaire de la photographie.
2: Le bicentenaire de la photographie se fête en grande pompe en France et un petit peu partout dans le monde pendant toute une année, de septembre 2026 à septembre 2027. Chez nous, plusieurs événements s'organisent, notamment au Hangar à Bruxelles, à l'Enfant Sauvage à Bruxelles toujours, ou encore au Musée de la photographie qui s'associe pour l'occasion à l'Institut pour la photographie des Hauts-de-France. Et vous le savez, le musée de la photographie, c'est à Charleroi. Le point d'orgue de ces festivités, ce sera sans doute au printemps prochain, le retour en France du point de vue du Gras au musée Niépce à Chalon-sur-Saône. C'est une image qui est conservée actuellement au Texas, aux États-Unis, dans une sorte de sarcophage qui la maintient en état comme un trésor de l'humanité. Nicéphore Niépce serait donc le premier photographe de l'histoire et la photographie serait une invention française. Mais est-ce vraiment le cas ? C'est la question que j'ai posée à Dominique de Fonréau.
3: C'est une invention française. Oui, la France la revendique. Et c'est vrai aussi qu'il faut le dire, il y a eu plusieurs inventeurs français, Nicéphore Niépce, Jacques-Louis Daguerre, Hippolyte Bayard. Donc c'est vrai qu'il y a quelque chose qui se passe en France très important à ce moment-là. Mais il faut aussi dire, il faut le reconnaître, que cette invention est dans l'air, et dans l'air dans différents pays au même moment, dans ce premier tiers du 19e siècle. On le sait en Grande-Bretagne, à la fois en Angleterre avec William Fox Talbot, mais aussi en Écosse autour de Herschel, et puis aussi au Brésil avec Hercule Florence, aux États-Unis parce que Samuel Morse, qui est peintre mais aussi inventeur du télégraphe, s'y intéresse. Donc c'est ça que je trouve aussi passionnant, c'est que La France la revendique comme française, c'est vrai, et c'est quelque chose qui a été symbolisé en 1839 avec la loi sur la photographie que François Arago fait voter. Mais c'est aussi, et ça je trouve ça passionnant, une idée qui a germé dans ce premier tiers du 19e siècle et qui est à la fois une idée marquée par une forme de ce qu'on pourrait qualifier de positivisme, hein, de désir d'exploration du monde, très important, mais aussi, et c'est quelque chose qui pour moi est particulièrement fort, d'une sorte d'appétence pour le merveilleux, pour l'illusion, dont on sait bien que ce qui a nourri les spectacles optiques, ce qui a nourri le renouveau du théâtre, et dont la photographie est toujours en fait aussi héritière aujourd'hui.
2: Et 200 ans plus tard, la photographie continue de se réinventer. Réinventer la photographie, c'est d'ailleurs le titre de la grande exposition qui vient de s'ouvrir à Bruxelles au Hangar. Elle réunit 20 photographes d'âges différents, de pratiques différentes. Elle démontre la vivacité actuelle du médium, sa capacité à évoluer avec son temps. Quand on déambule dans les salles de cette exposition, on se dit effectivement que la photographie est loin d'avoir dit son dernier mot. On y découvre des œuvres inédites, c'est le résultat d'une commande publique du CNAP, le Centre National des Arts Plastiques en France. Une commande proposée à 15 artistes photographes. L'exposition se complète par les contribution de 5 photographes belges lauréats d'un appel à projet lancé par le Hangar. Les commissaires sont Delphine Dumont, la directrice du Hangar, et Pascal Beauce, conservateur et responsable de la collection de photographie du CNAP. Le résultat, Clément, est absolument passionnant, et comme le temps m'est compté ce matin, je propose de vous en parler un petit peu plus tard, une prochaine fois. Je vous en parlerai en détail.
0: L'exposition Réinventer la photographie vient de s'ouvrir au Hangar, à Bruxelles, place du Châtelain donc. Elle est à voir jusqu'au 20 décembre. Et Fabrice, on va se quitter avec un peu de musique, bien sûr.
2: Oui, avec un petit peu de jazz ce matin, et l'un des rares albums, à ma connaissance, sur lequel un photographe est crédité au même titre que les musiciens. Le quartet se compose de Louis Clavis à la clarinette, Henri Texier à la contrebasse, Aldo Romano aux percussions et Guy Le Kerec au leka. Un extrait de Suite africaine composée sur les routes d'Afrique de l'Est et en Afrique du Sud à la fin du siècle dernier.

Un extrait de la suite africaine d'Aldo Romano, Soweto Sorrow, avec Louis Clavis, Henri Texier, Aldo Romano et Guy Le Kerec. Musique composée sur les routes d'Afrique de l'Est et en Afrique du Sud. Voilà qui refermait la chronique de Fabrice Cadal, Le pouvoir des images, à retrouver sur RTBF Ovio à tout instant, avant de retrouver Alphonse Salamone dans quelques minutes pour la suite de la grande matinée. Voici la musique de Ludwig van Beethoven.

0: Le mouvement avec variation de la sonate pour piano numéro 12, la 12e de Ludwig van Beethoven, c'était l'excellent pianiste Javier Perianès dans la grande matinée, 8h50. Alphonsa est avec nous, bonjour Alphonsa.
1: Bonjour Clément, bonjour tout le monde.
0: Et c'est avec vous qu'on continue la grande matinée avec le qui est-ce. On diffuse une petite interview, quelques mots, et puis un petit peu de musique et on demande à nos auditeurs de jouer pour retrouver de qui il s'agit. Le numéro WhatsApp pour jouer, 0478 50 12 85, et ce matin vous allez nous donner un indice.
1: Il est tellement facile qu'il tient en un mot, alors je commence par vous dire que l'interview de notre invité date du 10 mars 1983. Elle a été réalisée par Michel Cédric pour l'émission Rencontre, et cet indice qui tient en un mot, c'est tango.
2: Moi je crois que c'est très connu, les bandoneons en Belgique, dans la France aussi. C'était tous les accordionnistes jouent le bandoneon. Mais ce n'est pas le bandoneon qu'on joue en Argentine. L'Argentine, c'est une technique différente, parce que le bandoneon d'Argentine, qui est aussi allemand, c'est un bandoneon diatonique. Et le bandoneon que joue le Belge et le Français, c'est un bandoneon chromatique. De même technique, les mêmes boutons que l'accordion. Et chromatique. On écoute à Marcel Azola, on écoute à Romanelli, tout le monde joue l'accordéon très bien, mais aussi il joue le bandoneon.

0: Et notre musicien mystère du jour était au bandoneon. Est-ce que nos auditeurs ont pu le reconnaître en interview, Alfonsa?
1: Mais oui, c'était cadeau Astor Piazzolla. Félicitations à toutes et à tous et un petit salut particulier à Jean-Paul qui nous écoute de l'hôpital.
0: Et oui, la grande matinée se poursuit avec la question du jour qu'on soumet déjà à nos auditeurs, Alfonsa.
1: Quelle œuvre contemporaine devrait être plus souvent jouée en concert? Vous qui êtes concertiste, Clément?
0: Alors, ça c'est une très bonne question. Ce que je peux vous dire, c'est que je suis allé voir il n'y a pas si longtemps le nouvel opéra de John Adams. Et que ça doit être absolument joué en concert, parce que c'est formidable.
1: Voilà, on s'adresse à tous les programmateurs et programmatrices. Vous avez entendu la suggestion de Clément. Quant à votre suggestion qui nous écoutait, 0478 50 12 85 ou sur la page Facebook de Musique 3.
0: Et on poursuit avec la musique de Joseph Haydn, son 31e quatuor à cordes, avant la suite de la grande matinée avec vous, Alfonsa. À tout de suite.

0: Affettuoso e sostenuto, c'est le mouvement lent du 31e quatuor à cordes de Joseph Haydn, quatuor pour lequel on retrouvait l'excellent quatuor dorique. Dans un instant, la grande matinée continue.
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0: 9h, on s'informe avec Maxime Maillet.
11: Coup d'envoi du plus grand rendez-vous diplomatique de l'année, les dirigeants du monde entier se retrouvent à New York pour l'Assemblée générale des Nations Unies. Acheter du bio ne garantit pas toujours de consommer des produits sans pesticides. Ces produits chimiques sont parfois pulvérisés à côté des cultures bio. Bonjour à toutes et tous. Les dirigeants du monde entier ont donc rendez-vous à New York pour l'Assemblée générale des Nations Unies. Quelques 150 chefs d'État, présidents, premiers ministres, ministres vont se succéder à la tribune. Ça sera le cas aujourd'hui du président américain Donald Trump, très critique des Nations Unies. Mais cette grande messe de l'ONU, organisée une fois par an, a-t-elle vraiment du sens? Écoutez le point de vue de Pierre Dargent, il est professeur de droit international à l'UCL Louvain.
12: Il faut se rendre compte que le discours ambiant qui consiste à dire « les Nations Unies ne servent à rien, les Nations Unies sont défaillantes », c'est un discours qui, évidemment, factuellement, a un certain fondement. Les Nations Unies ne vont pas bien, mais en réalité, la raison pour laquelle elles ne vont pas bien, c'est parce que certains ont intérêt à ne pas faire fonctionner les Nations Unies et veulent simplement la remplacer. Et donc, beaucoup d'États viennent en quelque sorte à cette Assemblée générale pour réaffirmer solennellement, symboliquement, fortement, politiquement, leur attachement aux organisations telles qu'elles existent, au multilatéralisme, qui pour des États comme la Belgique, qui sont des États de taille moyenne, de puissance moyenne, voire des États encore plus petits et plus faibles économiquement ou politiquement, ont véritablement besoin d'un forum multilatéral où chaque État est respecté et où les États coordonnent leurs efforts pour faire face à des enjeux communs.
11: Une interview de François Heureux et en marche de cette Assemblée Générale, le président ukrainien Volodymyr Zelensky doit s'entretenir tout à l'heure avec le président américain Donald Trump. Le ministre iranien des Affaires étrangères est aussi arrivé à New York. Le président iranien, lui, arrive demain. Et à l'approche d'une reprise du dialogue entre Washington et Téhéran avec une série de rendez-vous diplomatiques cette semaine, les cours du pétrole ont chuté hier. Mais chez nous, à la pompe, ça va continuer de faire mal à votre portefeuille. Ce matin, le prix maximum du litre du diesel a dépassé les 2,50 €. C'est un record. Jamais ce prix n'a été aussi élevé. On parle bien ici du prix maximum. Vous pourrez donc trouver moins cher en fonction des stations essence. Cette nuit à Anvers, deux explosions ont eu lieu à quelques minutes d'intervalle dans le centre-ville. Il n'y a pas de victimes. Aucun suspect n'a été arrêté pour le moment. La police enquête sur un lien possible entre les deux explosions. On ne sait pas non plus si elles sont liées au trafic de drogue. Une enquête doit le déterminer. On reste à Anvers, au port. Les scanners des douanes tombent en panne les uns après les autres. C'est complique le contrôle des containers. Le syndicat socialiste lance l'alerte sur les 9 scanners utilisés par les douanes. 4 sont hors service, Boris Van Ecker.
5: Au port d'Anvers, il existe trois grands scanners fixes, de grands tunnels dans lesquels passent les conteneurs pour être analysés. Deux d'entre eux sont actuellement à l'arrêt. En cause, une technologie vieillissante et dépassée. Florence Angelici, porte-parole du SPF Finance.
13: Il faut savoir que la technologie des scanners, de façon générale, c'est une technologie assez fragile. Ce sont des scanners qui ont 20 ans, donc ils sont en bout de vie. 20 ans, c'est

0: de risque reste inchangé.
1: L'ensemble des contrôles qui sont effectués par la douane, c'est le scan, c'est les contrôles physiques, mais c'est aussi la coopération internationale. Donc le scan n'est qu'une petite partie en fait, de l'ensemble des contrôles effectués par la douane.
0: Aujourd'hui, les conteneurs provenant d'Amérique latine considérés à haut risque en raison du trafic de cocaïne ne sont plus les seuls concernés. Ceux en provenance du Canada présentent également un risque élevé en raison de l'acheminement de cannabis.
2: Près de 50 vols sont supprimés à l'aéroport de Charleroi aujourd'hui. La grève des contrôleurs aériens de Sky se poursuit. Les syndicats ont rejeté la proposition de la direction. Les deux parties ne parviennent pas à se mettre d'accord sur la prime de nuit réclamée par les travailleurs. Depuis près d'une semaine, les aiguilleurs du ciel font grève chaque nuit de 22h à 8h. Vous avez peut-être prévu de faire vos courses aujourd'hui avec l'objectif d'acheter du bio et de consommer des produits sans pesticides. Ça, c'est pour la théorie. En pratique, des cultures bio sont parfois touchées par des pesticides pulvérisés un peu plus loin. C'est la mésaventure de David, un agriculteur bio de Mété en province de Namur. Hugo Dewaal l'a rencontré.
3: Juste à côté de la ferme de David, un grand champ de pommes de terre sur lequel des pesticides sont régulièrement pulvérisés. Une pratique parfaitement légale, mais insoutenable pour cet agriculteur bio.
4: L'air était irrespirable. Franchement, même en ayant fermé les fenêtres des maisons, à l'intérieur, ça sentait.
3: Magali, elle, habite à moins de 5 mètres de ce champ.
5: Ça puait, ça prenait à la gorge, ça prend à l'estomac.
3: Certains produits phytosanitaires peuvent voler sur plus de 2 km. Des pesticides ont donc certainement atteint les cultures bio de David.
4: Ben, s'il y a un contrôle, on verra bien les analyses, ce que ça va donner.
3: Si ces plantations sont touchées, c'est lui qui en paiera les conséquences.
4: Si on dit... Ah, ce gars-là, ça fait 50 ans qu'il fait du bio, on a quand même retrouvé des phytos chez lui, c'est quoi cette histoire? Je ne suis pas d'accord de payer pour les autres, quoi.
3: Des cas comme celui de David se répètent souvent. Thierry Van Enterick, de l'Union des agriculteurs bio.
6: Une fois que l'agriculteur bio constate qu'il a été touché par une dérive de pesticides, il n'a rien, il n'a aucune arme, en fait. Il n'y a pas d'assurance, il n'y a pas d'indemnité, il n'y a rien du tout, et donc il est tout seul face à ça.
3: Selon lui, il faudrait inverser le fonctionnement.
6: Ce sont les autres qui doivent protéger les champs bio. C'est pas à l'agriculteur d'avoir la charge de la preuve de montrer qu'en fait, il s'est bien protégé face aux pesticides que lui n'utilise pas.
3: Tous rappellent qu'ils n'ont rien contre l'agriculture conventionnelle, mais demandent que leur choix de cultiver sans pesticides puisse être respecté.
2: Et puis pour notre santé, cette mise en garde de Foodwatch, l'organisation de défense des consommateurs, dénonce les dangers des aliments protéinés comme les barres de céréales, les salades de pâtes ou le lait chocolaté. Ces produits sont présentés comme bons pour la santé, mais ils sont surtout ultra transformés selon l'organisation. Sur 10 produits testés, tous présentent des additifs controversés pour la santé. L'association réclame une mention obligatoire de cette ultra transformation sur la face avant de ces produits. Sa pétition a déjà récolté près de 180 000 signatures au niveau européen. Voilà pour les infos. Belle journée à notre écoute.
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8: Merci Maxime et rendez-vous à 10h pour les prochaines informations. Quant à nous, Clément, on écoute encore un peu de viol de gambe ?
9: Et oui, ça nous fera bien plaisir ce matin.
8: A tout de suite après la météo.
10: Théo Le Chanu, bonjour. Ce matin, le ciel sera bien dégagé au lever du jour sur l'ensemble du territoire. Les températures seront assez fraîches. Il va falloir ressortir la petite laine. On attend de 5 à 11 degrés d'est en ouest. Dans le courant de la matinée, les nuages deviendront temporairement un petit peu plus épais sur le nord et sur l'est du pays. Et le soleil sera de plus en plus visible en allant vers le centre et le long de la frontière française. Cet après-midi, on retrouvera un dégradé nuageux avec quelques nuages plus joufflus d'Anvers au Limbourg et un ciel qui sera de plus en plus bleu en se rapprochant de la France. Les températures s'échelonneront de 16 à 21 degrés au meilleur de la journée. Et puis ce soir et la nuit prochaine, le ciel va bien se dégager. On retrouvera tout au plus une zone de nuages bas sur l'extrême nord du pays.
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2: Et Clément Lewoud, Clément, vous nous avez proposé, en réponse à la question du jour tout à l'heure, John Adams avec Antoine et Cléopâtre. Alors, j'ai fait une petite infidélité à l'antenne de Musique 3, mais pendant la publicité, j'ai écouté quelques notes. Et je dois dire que je vous rejoins, c'est vraiment très très beau.
3: Ah oui, moi je conseille à nos auditeurs d'aller écouter ça. Voilà, l'opéra, le dernier opéra de John Adams, Antoine et Cléopâtre, que j'ai eu l'occasion, moi, d'entendre la saison dernière à Barcelone. Et puisque voilà, vous parliez de la question du jour, j'aimerais que cet opéra soit joué par chez nous. Je scrute les prochaines dates. Si jamais ça arrive, je serais vraiment ravi parce que c'est une musique à découvrir et puis une mise en scène aussi absolument fabuleuse.
2: C'est entendu. Entre-temps, à découvrir aussi un choix musique 3.
3: Absolument, ce matin, avec un album dont je vous parlais hier et on va continuer cette exploration. Un album dédié par Lucille Boulanger à Sophie Wathillon, la violiste belge disparue en 2005. L'ensemble de Lucille Boulanger, les Lucioles, poursuivent le travail de Sophie Wathillon en enregistrant la suite des mois et saisons du compositeur, violiste et théoricien anglais Christopher Simpson, avec les fantaisies de juillet à décembre et les deux saisons restantes, l'été et l'automne. Nous sommes autour de 1660. Simpson a laissé un très riche répertoire de plus de 150 pièces, dont la plupart nous sont parvenues sous forme manuscrite, et il excellait dans l'art de la diminution. Alors, Alphonse, ça, c'est quoi la diminution? Je l'ai appris en lisant le livret, parce que je ne connaissais pas cette technique de composition, si je puis dire. Alors je simplifie un petit peu, mais le compositeur écrit une basse et quelques éléments musicaux, et l'interprète va ornementer, improviser, tourner autour de ces éléments de base ou des fragments de la mélodie, selon son propre goût. Et ces diminutions peuvent être aussi être écrites directement. Et c'est là que Simpson, en fait, était excellent, apparemment. On va explorer à nouveau ce disque foisonnant ce matin. On va écouter un extrait des saisons, puisqu'hier on écoutait un extrait des mois. Là, on va écouter un extrait des saisons de Christopher Simpson avec les Lucioles et Lucille Boulanger à la viole de gambe. Donc, pardon, c'est l'été ce matin.

0: Et voilà pour ce disque choix de musique 3 de la semaine, un extrait de l'été, issu des saisons et des mois du compositeur anglais et violiste Christopher Simpson. Nouveau disque des Lucioles et de Lucille Boulanger, un disque paru sous le label Alpha,
1: dont on retrouve les références sur musique3.be. La question de ce mardi matin, quelle œuvre contemporaine devrait être plus souvent jouée en concert? En attendant de vous lire, on découvre la suggestion de notre programmatrice du jour, Anne Herman. Elle a décidé de mettre à l'honneur le compositeur et pianiste turc Fazıl Say. C'est une figure dont l'imagination débordante et le sens des couleurs ne cessent de bousculer les lignes de la création actuelle, nous dit Anne. Alors, nous allons écouter le quatrième et dernier mouvement de sa première symphonie intitulée Istanbul, un tableau vif, rythmé, qui nous embarque à bord d'un ferry en direction des îles des Princes, en compagnie de jeunes filles joyeusement parées. Et pendant ce temps, vous envoyez vos réponses au 0478 50 12 85 et sur la page Facebook de Musique 3.

L'œuvre est une symphonie contemporaine et son programme est particulièrement précis. Sey fait le portrait d'Istanbul en 7 mouvements avec des scènes de la vie quotidienne et des lieux emblématiques de la ville. Pour interpréter cette œuvre de Fazıl Say, c'était le Borusan Istanbul Philharmonic Orchestra sous la direction de Gürer Aykal. On se demande aujourd'hui quelle œuvre contemporaine vous voudriez entendre en concert qui mérite vraiment d'être plus programmée. Dominique nous dit « Soyons chauvins, je propose de mettre un compositeur belge à l'honneur, Denis Mernier, avec ses opéras Frühlingserwarten, La Dispute ou Bartleby. » Eric, lui, propose Pierre et le Loup de Prokofiev et Steve, le troisième quatuor à cordes de Rimm et le troisième quatuor de Penderecki. Merci pour vos messages. 0478 50 12 85 par WhatsApp pour vos messages ou alors sur la page Facebook de Musique 3. Et c'est un plaisir d'échanger avec vous. Et d'ailleurs, nous aurons peut-être le plaisir d'échanger ensemble en vrai lors du festival Musique 3 qui commence ce vendredi. Et je voudrais épingler maintenant un concert en particulier, celui du vendredi suivant, le 2 octobre. C'est un concert intitulé Song of Travels, un voyage musical au cœur de la tradition anglaise de Vaughan Williams à Britain, porté par les ténors Pierre Doré et Maxime Melnick, avec le pianiste Julius Drake. Au centre du programme Songs of Travel de Vaughan Williams, qui dessine un parcours entre errance, paysage et quête de soi, prolongé par un choix éclectique de mélodies anglaises et américaines. Ça se passe à l'église Sainte-Catherine de Plancenoit, ce qui veut dire que les places seront limitées. Je vous recommande vivement de réserver la vôtre dès maintenant sur le site festivalmusique3.be. Ce concert a lieu vendredi 2 octobre dès 20h à l'église Sainte-Catherine de Plancenoit. Et je vous propose d'écouter Pierre Doré dans Maria, extrait de West Side Story. Et il est accompagné ici par le pianiste du concert, Julius Drake.

Une musique de Bernstein, Maria, extrait de West Side Story, interprété par Pierre Doré. Le ténor était accompagné par Julius Drake au piano. On les retrouve tous les deux vendredi 2 octobre à l'église Sainte-Catherine de Plancenoit dans le cadre du festival Musique 3. Ils seront aussi en compagnie de Maxime Melnik. Ce concert s'intitule Songs of Travel. Les places sont à réserver sur festivalmusique3.be. Vraiment, je vous recommande de ne pas tarder. Quelle est l'œuvre contemporaine que vous souhaitiez voir davantage en concert, plus programmée en tout cas? Nathalie nous dit Darvo Pärt, Spiegel im Spiegel. Et Jacqueline nous parle aussi de John Adams. Je dis aussi parce que c'était une suggestion de Clément. Jacqueline propose Short Ride in a Fast Machine et elle conclut avec En voiture Simone. Je vous parlais à l'instant du concert Songs of Travel et on va continuer à voyager dans cette grande matinée puisqu'aujourd'hui c'est la fête nationale du Mali et je vous y emmène. Le 22 septembre 1960, la République soudanaise devient officiellement la République du Mali, une date qui appartient donc pleinement à l'histoire du pays. Et pour l'accompagner, une rencontre musicale, celle du violoncelliste français Vincent Segal et du grand joueur de cora malien Balaké Sissoko.

La cora de Balaké Sissoko et le violoncelle de Vincent Segal dans Samba Tomora, un moment suspendu qui est salué par quelques messages qui soulignent la délicatesse de cet accord entre deux mondes. Et nous allons rester un instant les yeux tournés vers le continent africain et changer d'époque avec un compositeur français grand voyageur, Camille Saint-Saëns. En 1891, alors qu'il séjourne en Égypte, il écrit une pièce virtuose nourrie de ses impressions de voyage, intégrant notamment une mélodie populaire nubienne qu'il avait entendue sur un bateau naviguant sur le Nil. Voici Africa, une fantaisie pour piano et orchestre. Louis Lortie est au piano, accompagné par l'Orchestre Philharmonique de Bergen, placé sous la direction de Ne Meyervi.

0: Africa de Camille Saint-Saëns par le pianiste Louis Lortie et l'Orchestre Philharmonique de Bergen, dirigé par Neeme Järvi. Quelle œuvre contemporaine devrait être plus souvent jouée en concert? La question vous est posée aujourd'hui et Arnaud, sur la page Facebook de Musique 3, a été particulièrement inspiré. Il propose Les Requiem de Jean-Paul Dessy, la symphonie numéro 7, Les Insectes de Caleviao, La Servante écarlate de Paul Ruders, Fiori di Fiori de Francesco Filidei, Watt, concerto pour trombone de Pascal Dussapin, touché pour percussionniste récitant de Vinko Globokar, fragment de lune de Philippe Hurel, le concerto pour violoncelle de Nico Mulli, Exodus de Erkis Venture, le triple concerto pour violon, violoncelle et piano de Lorenzo Ferrero, Traiettoria de Marco Stroppa, Farewell to St. Petersburg, concerto pour contrebasse de Gavin Braillars. Eh bien, cher Arnaud, merci, nous avons le choix.
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0: Nous sommes le 22 septembre, c'est la fête des Maurice aujourd'hui. Alors, bonne fête, Maurice.

trois beaux oiseaux du paradis, deuxième des trois chansons de Maurice Ravel par le Monteverdi Choir dirigé par John Eliot Gardiner. Nous allons maintenant prendre la route du romantisme allemand du 19e siècle pour redécouvrir celle qui, en son temps, était surnommée la Schumann au féminin, Emilie Mayer. On écoute le troisième mouvement, l'Adagio con molta espressione, de son quatuor à cordes en sol mineur.

L'adagio du quatuor en sol mineur d'Emilie Mayer par le quatuor Erato de Bâle. Emilie Mayer est née en 1812. Elle appartient pleinement à cette formidable génération 1810 qui a vu naître Mendelssohn, Chopin, Liszt ou encore Robert Schumann. Et c'est précisément vers lui que nos oreilles vont se tourner à présent. Nous sommes en 1851 à Düsseldorf, une période de créativité fiévreuse pour le compositeur qui signe là une œuvre d'une noirceur et d'une intensité dramatique rare. Voici la sonate pour piano, pour violon et piano numéro 2. On écoute un extrait du premier mouvement avec Gordan Nikolic au violon et Eric Lesage au piano. Ce sont eux qui nous conduisent aux informations de 10h.

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5: Mardi 22 septembre, il est 10h, on s'informe avec Sébastien Remacle.
6: Bonjour, New York, centre du monde diplomatique. À partir d'aujourd'hui, 150 dirigeants de la planète s'y réunissent pour le début de l'Assemblée générale des Nations Unies. Parmi les dossiers sur la table, le conflit au Moyen-Orient. Le président américain Donald Trump doit prendre la parole cet après-midi. Présence aussi annoncée du président iranien. Il promet de défendre fermement les positions de son pays face aux États-Unis. La Belgique est représentée sur place par le ministre des Affaires étrangères, Maxime Prévost. 120 kilos de cocaïne saisie par la douane hier au port d'Anvers. La drogue se trouvait dans des containers réfrigérés au milieu de bananes et d'ananas. C'était en provenance du Costa Rica et du Pérou. À Anvers encore, une enquête ouverte après deux explosions. Cette nuit, elles ont eu lieu à quelques minutes d'intervalle dans un même quartier du centre-ville. Dégâts matériels uniquement, il n'y a pas eu de blessés. En Turquie, une attaque par balle ce matin devant un établissement scolaire à Manisa, près d'Izmir. Des élèves ont été visés par des tirs. 8 d'entre eux sont blessés. 1 se trouve dans un état critique. Un suspect a été interpellé. On ne connaît pas encore ses motivations. Le commerce en ligne prend de plus en plus de place en Europe. Les consommateurs européens ont acheté pour 911 milliards d'euros l'an dernier. Ce sera sans doute encore 50 milliards de plus cette année. Chiffre communiqué par e-commerce Europe et Eurocommerce ce matin selon ces deux organisations. Plus de trois quarts des Européens achèteront des biens ou des services via Internet cette année. Et puis un nouveau rapport pointe du doigt l'état des cellules du palais de justice de Bruxelles, pas adapté à la détention, même pour quelques heures, dit ce rapport. Le mécanisme national de prévention des mauvais traitements en détention et le comité P qui l'ont écrit formulent aussi 35 recommandations pour améliorer la situation. Des recommandations qui concernent l'infrastructure, l'organisation de la prise en charge et le respect des droits des personnes privées de liberté. C'est la fin de ce flash. Merci de nous écouter.
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5: Merci Sébastien. La grande matinée se poursuit jusqu'à 13h et le prochain Flash Info sur Musique 3, c'est à 11h.
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5: Il suffit parfois d'une odeur pour que le présent s'efface et qu'un lieu oublié réapparaisse intact dans notre mémoire. Le parfum d'un gâteau, de la pluie sur les pavés, d'un vieux livre ou d'une maison peut nous ramener en une seconde.

0: Alexandre Tarot, l'orchestre de l'Académie Sainte-Cécile et Antonio Papano dans la musique du roi et l'oiseau, signé Wojciech Kilar.
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0: Le concert de 13h a été enregistré le 10 juin dernier au Dvorak Hall Rudolfinum à Prague. Il s'agit du projet Nordic Folk, repris par de nombreux quatuors d'ailleurs. Mais d'abord, concentrons-nous sur les concerts du jour, parce qu'il y en a plusieurs. Ce soir, à 20h en direct de Flaget, nous vous diffuserons le concert de rentrée académique du Conservatoire de Bruxelles au programme Le Songe d'une nuit d'été de Mendelssohn, avec la musique bien sûr, mais aussi des extraits du texte lu par les étudiants du domaine des arts de la parole. Il y aura aussi l'Oiseau de feu de Stravinsky, le tout avec l'orchestre symphonique du conservatoire dirigé par Robin Engelen. Avant cela, dès 19h, nous posons nos micros au sein du conservatoire pour une émission spéciale. Et avant cela encore, le premier concert qui vous sera offert sur l'antenne de Musique 3, c'est à 13h. Comme je vous le disais, le Danish String Quartet et son Nordic Folk projet qui fait dialoguer le quatuor à cordes avec des mélodies traditionnelles scandinaves. On écoute un extrait de ce concert et on en reparle juste après.

0: Le Danish String Quartet est un extrait de leur projet Nordic Folk. Ils avaient défendu ce programme le 10 juin dernier à Prague. C'est là qu'a été capté ce concert, un concert qui vous sera proposé à 13h. Et puis à noter aussi que ce projet Nordic Folk a aussi inspiré le quatuor Fustier que l'on retrouve à l'affiche du festival Musique 3. Ils se produiront le 3 octobre à 20h au prieuré de Malève, Sainte-Marie, magnifique endroit au cœur de la nature. Les réservations se font sur festivalmusique3.be. Et puis autre concert à ne pas manquer ce soir dès 19h, le concert de rentrée du Conservatoire de Bruxelles précédé par une émission spéciale. Rendez-vous donc dès 19h sur Musique 3.
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Le concerto pour flûte de Telemann par les musiciens de Saint-Julien sous la direction de François Lazarevitch. Direction Venise à présent, dans la grande matinée avec un aristocrate qui menait de front une carrière de magistrat et de compositeur, c'est Benedetto Marcello.

Noria Riel et l'ensemble La Floridania dans le registre de Benedetto Marcello. L'extrait que l'on vient d'entendre s'intitule « Non son morta nel partire »,« Je ne suis pas morte en partant ». Toujours en Italie, mais deux siècles plus tard, on retrouve Giacomo Puccini. Manon Lescaut est créée à Turin en 1893. Puccini s'inspire du roman de l'abbé Prévost, l'histoire de Manon et du chevalier des Grieux. Manon est une jeune femme attirée à la fois par des Grieux et par une vie de luxe. Dans l'acte 2, elle vit à Paris chez Géronte, son riche protecteur. Elle semble avoir choisi cette vie confortable, mais Desgrieux revient et tout l'équilibre du personnage vacille.

0: Le prélude de l'acte 2 de Manon Lescaut de Puccini par le Symphony of London et John Wilson.
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0: Deuxième jour de la semaine, un deuxième point remporté peut-être par Romain Desnos. Bonjour Romain.
2: Bonjour Alphonse.
0: Ou bien Vanessa remporte le premier de la semaine. Bonjour Vanessa.
3: Bonjour Alphonse. Bonjour Romain.
0: Quelle œuvre pourrait illustrer la phrase « Je vais réfléchir avant de répondre, je vous laisse choisir qui va prendre la main ».
3: Vous avez gagné hier, prenez la main Romain.
2: D'ici, j'en demandais si gentiment, j'y vais et je vous emmène, Vanessa, dans un voyage sinistre.
3: Super.
2: Bah oui, bien sûr, on part en 1936
3: fidèle
2: à Moscou.
3: À vous-même.
2: Bah oui, comme d'habitude. Alors, vous êtes assise à côté de Staline et vous assistez à Lady Macbeth de Minsk, le nouvel opéra de Shostakovich.
3: Non, merci.
2: Staline, lui, il y pige rien. Le langage est bien trop moderne pour ses petites oreilles et pour son tout petit cerveau. Il quitte la salle et le lendemain, Shostakovich se fait détruire dans un article de la Pravda. Alors bon, Alphonse, vous allez me dire si demain, le soir où la Libre accuse un compositeur belge d'être un ennemi du peuple, il sera peut-être un petit peu touché, mais il n'ira pas jusqu'à dormir sur son palier pour éviter à sa famille d'être réveillée quand on viendra l'arrêter. Seulement, en pleine purge stalinienne, vous savez, c'est pas tout à fait la même histoire. Mais tant mieux pour lui, tant mieux pour nous. Pour Shostakovich, ce sera finalement ni le goulag, ni la déportation, ni la mort. Non, on va lui demander de faire amende honorable. Et c'est là qu'on retombe sur votre question, Alphonse. Pour sauver sa vie, Shostakovich doit répondre en musique. Et donc, tu m'étonnes, il réfléchit. Ça va ?
3: C'est cohérent.
2: Très bien. Alors, il se dit qu'une cinquième symphonie sous-titrée « Réponse d'un artiste soviétique à une juste critique », ça pourrait le faire. Mais encore faut-il l'écrire et sans trop se renier si possible. Alors, commençons par les moments moins subtils. Ceux où le ketchup soviétique rouge vif a fait un gros sprouch sur la partition. Ceci, par exemple.

Donc ça, c'est conquérant, c'est victorieux, c'est exaltant, c'est simpliste et bête. T'inquiète pas que ça plaît bien à ceux à qui ça doit plaire. Seulement, comme je vous le disais, on se refait pas. Et ce que le régime soviétique ne comprendra jamais, mais alors vraiment jamais, bande de primates, c'est que la contestation, ça ne dépend pas d'un langage. On peut contester dans n'importe quel langage artistique, novateur ou archaïque, et on peut le faire subtilement aussi. Et donc, dans le mouvement lent, Shostakovich nous sert une musique typique de mouvement lent, digne, touchante, absolument pas novatrice, sauf que c'est pas au premier violon qui demande de jouer le thème. Non, c'est au second violon. Encore plus rare, seule la moitié des seconds violons doit le jouer, et totalement inédit dans l'histoire de la musique, en tout cas je ne connais pas d'autres exemples, ce sont les seconds violons du fond qui jouent, pendant que tous les autres violonistes se taisent. C'est comme si le peuple, si vous voulez, ceux à qui on ne demande jamais rien, comme si cela s'exprimait pendant que ceux de devant, les élites soviétiques, tiens par exemple, les ignoraient. Alors Shostakovich, il a tellement bien réfléchi avant de répondre que le jour de la création, aucun dictateur ne peut se permettre de quitter la salle, surtout lorsque le public, lui, il pleure.

0: très très belle symbolique ici. Bravo, merci Romain.
1: C'est difficile à rendre en radio, hein, des seconds violons du fond.
0: Mais heureusement que vous nous l'avez dit, comme ça on peut visualiser et l'imaginer. Quelle œuvre pourrait illustrer la phrase « Je vais réfléchir avant de répondre ». Vous avez eu le temps de la réflexion, Vanessa.
2: J'ai eu le temps de la réflexion et je l'ai pris et je vais essayer de vous le rendre. Je ne vous avais pas si dramaturge, Romain, c'était très chouette. Bravo, merci. Avant de se demander quelle œuvre, demandons-nous dans quelle situation il est bienvenu de réfléchir avant de répondre. J'ai mené l'enquête, j'ai interrogé mes proches, mes voisins, les navetteurs du train. La conclusion est impitoyable. Absolument chacune des interrogations de la vie peut mériter qu'on lui accorde un délai de réflexion. Négociations professionnelles, conflits personnels, dilemmes éthiques ou moraux, mais aussi, et plus surprenant, la liste des courses, le choix d'une couleur de basket et le coup suivant à la partie d'échecs entamée il y a 3 mois et qui prend toute la place sur la table du salon. Ça me rend dingue. Réfléchir avant de répondre, c'est aussi prendre le temps de poser sa pensée exactement là où on croit qu'elle veut être. Ensuite, formuler cette pensée, précision, justesse et respect pour la question et pour soi-même. Réfléchir avant de répondre, c'est donc jongler avec des données objectives, des valeurs et des conséquences. Et la jonglerie, c'est de l'adresse qui se construit avec de la suspension et de l'apesanteur. Vous constatez en passant que j'ai vraiment beaucoup réfléchi avant de répondre à celle-ci. Et cette architecture invisible, faite de trajectoires, de points culminants et de reprises en douceur, évoque immédiatement chez moi la musique de Debussy.

0: parce qu'il joue avec le poids, avec l'espace et avec le rebond, sans dénigrer une certaine forme de hasard. Les feux d'artifice de Claude Debussy.
1: De toute façon, ça éclaire. Allez, je vous donne le point, Vanessa.

0: Les feux d'artifice de Claude Debussy sous les doigts du pianiste belge Jan Michiels que vous nous aviez proposé, Vanessa.
1: Oui, absolument. Jan Michiels qui est professeur actuellement de piano au Conservatoire de Bruxelles et aussi professeur invité à l'Université de Berlin. Voilà, comme ça on salue en passant un compatriote.
0: Et c'est la musique que vous aviez choisie pour illustrer la phrase « Je vais réfléchir avant de répondre ». Un point pour vous, un point pour vous aussi, Romain.
2: Super.
0: Je vous dis à demain.
1: Mais à demain. Merci.
0: Vanessa, à tout à l'heure. Revenez.
1: Oh, pardon, à tout à l'heure.
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Le compositeur danois Emil Hartmann, dont nous écoutions le rondo final Allegro de sa sérénade pour clarinette, violoncelle et piano en la majeure. Elle était interprétée par le trio Chimera. Friedrich Kuhlau, maintenant, il n'était pas danois de naissance. Il est né en Allemagne en 1810. À 24 ans, il quitte son pays pour échapper à la conscription imposée dans le contexte des guerres napoléoniennes. Il se réfugie à Copenhague, où il passera le reste de sa vie et deviendra une figure importante de la musique danoise. En 1830, deux ans avant sa mort, il compose la musique de scène des Trois Frères de Damas sur une pièce d'Adam Oehlenschläger. Nous allons entendre un extrait de l'ouverture.

0: Friedrich Kuhlau et l'ouverture des Trois Frères de Damas sous la direction de Michael Schoenwandt.
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0: Ah, elle est contente d'avoir remporté le point tout à l'heure, ah, Vanessa
2: très
0: Fantinelle.
2: Contente. Et en plus, aujourd'hui, je vous apporte une rareté de Dominique A. Je crois que c'est une rareté en tout cas, parce que j'ai dû l'extraire de mon propre CD pour vous l'apporter. Elle ne figure pas sur les versions numériques en vente. C'est simple, je l'ai trouvée nulle part ailleurs que sur mon exemplaire, Alphonsa, de La Fragilité. C'est le titre du disque. Et c'est d'autant plus mystérieux que cette chanson se déroule dans une espèce de semi-conscience onirique. C'est à se demander si elle existe vraiment. Pardon.

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1: Une fête dans la solitude, c'est l'une des pistes bonus du CD, donc La Fragilité de Dominique A. Une belle longue liste de titres tout en guitare et effets atmosphériques. Et cette chanson, Alfonsa, fait partie de celles qui m'ont retourné un nouveau coin de cerveau. Son texte me parle immensément du rapport à la présence à soi-même, de la frontière gluante, vous savez, entre le sommeil et l'éveil, de la solitude et de ce qu'elle comporte d'ambiguïté entre le plaisir d'être seul et la mélancolie d'être seul. Dominique A en fait une fête avec des mots qui frôlent la divinité poétique. Il y avait une scène, des fleurs et des rubans, des heures qui paraissaient n'être qu'un doux prélude, un doux prélude qui sonne comme une lente agonie vers le plaisir aussi. Il se passe quelque chose dans cette pièce qui exige la plus grande acuité de tous nos sens, même les magiques, même les sens métaphysiques. La sérénité et l'attention sont maximales avant qu'arrivent des rires et des mains retrouvées et puis à nouveau un basculement vers la perte des espoirs dont on a l'habitude. Noircir tous les tableaux, ça n'est pas compliqué. Les portes se succède, on entre sans frapper et derrière la dernière, il y a la solitude. Quelqu'un qui apparaît, toutes lampes éteintes, la fenêtre est ouverte et on a un petit peu froid et on perçoit le son droit venu des enceintes. Et à ce moment-là, vous montrez le son pour écouter encore plus attentivement la suite. Et vous me direz, tiens, si vous êtes d'accord avec moi sur la divinité poétique.

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0: 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On entend la chanson du refus de la plainte et on quitte la chambre et la chanson s'arrête.
1: Sur le disque qui porte si bien son nom, La Fragilité, c'était Une fête dans la solitude de Dominique A.
2: Merci Vanessa pour cette séquence quand on n'a que les mots, que l'on retrouve sur Ovio si on l'a manqué aujourd'hui. D'ici, ou les autres jours d'ailleurs aussi.
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2: Comme le choc des classiques tous que les vous avez jours de remporté la vie, oui. Tout à l'heure. D'ici une minute, les informations de 11h sur Musique 3.

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4: Bonne matinée, il est 11h, on s'informe avec Sophie Léonard. Bonjour à toutes et tous. Un piquet de grève filtrant ce mardi matin devant l'Athénée Royal d'Auderghem à l'initiative du Front commun syndical bruxellois. D'autres écoles sont mobilisées et la grève devrait se poursuivre jusqu'au 16 octobre. Les enseignants protestent notamment contre la réforme de l'enseignement et la Fédération Wallonie-Bruxelles, dont une hausse annoncée de 10% de la charge de travail. Ils dénoncent aussi des réattributions de cours ne correspondant pas à la formation des professeurs, des pertes d'emplois et une dégradation des conditions de travail. La Fondation Roi Baudouin soutient 27 projets en faveur d'une participation pleine et entière des personnes aveugles et malvoyantes aux activités de loisirs pour un montant total de 440 000 euros. Il s'agit de la quatrième édition de son appel à projets consacré aux loisirs inclusifs. Il vise notamment à rendre les activités sportives, culturelles et de loisirs plus accessibles et autonomes aux personnes avec un handicap visuel. En Turquie, l'auteur présumé de tir devant un établissement scolaire à Manisa, dans l'ouest du pays, a été interpellé. L'attaque survenue ce matin fait au moins 11 blessés, dont un dans un état sérieux. Selon les médias locaux, le suspect aurait ouvert le feu sans raison apparente avant de prendre la fuite. Les autorités ont renforcé la sécurité autour de l'établissement. On a appris le décès de Xavier Magnier, avocat pénaliste du barreau de Bruxelles. Il avait 91 ans. Il était notamment connu pour avoir été l'un des avocats de Marc Dutroux. Et puis c'est un bouquin qui pourrait s'arracher en outre-Manche, celui de Earl Spencer. Le frère de Lady Di publie aujourd'hui son livre intitulé Diana, ma sœur, le chant du cygne. Depuis une semaine, les extraits, les révélations enflamment le Royaume-Uni jusqu'à faire réagir Buckingham Palace. On dit le roi d'Angleterre Charles III furieux. Voilà pour ce flash d'information. Je vous souhaite une excellente journée à notre écoute.
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4: Merci Sophie Léonard et à tout à l'heure pour le flash de midi.
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4: Et vous, à l'écoute de Musique 3, sans qui tout cela n'aurait aucun sens, Anne Herman à la programmation et Alphonsa en face de moi pour assister au miracle de vos choix musicaux face à la question du jour. Alphonsa.
16: Quelle œuvre contemporaine devrait être plus souvent jouée en concert ?
8: vous avez vous-même une réponse à cette question? Vous pouvez ne pas la préciser, mais juste me dire oui ou non.
11: J'ai été très, très influencée par toutes les réponses, donc c'est difficile d'en retenir une seule.
8: Moi, j'ai trouvé difficile cette question, puisque vous utilisez qui font peur, des mots qui font un petit peu peur, Alphonsa, sans le vouloir, j'en suis sûre. Hein, c'est fou comme la musique du XXe siècle a instauré un traumatisme. Quand on dit œuvre contemporaine, on pense aux partitions difficiles, difficiles égale peu harmonieuses, peu adaptées au circuit de la récompense, hein, de notre cerveau qui aime bien la rondeur, les belles harmonies, les phrases qui se terminent. On parle même de musique actuelle maintenant pour désigner celle écrite par des musiciens vivants. Mais contemporain, ça veut aussi dire de notre temps. Et notre temps est revenu à la beauté, même si c'est très subjectif, la beauté, je vous l'accorde. Je nous ai choisi la proposition de David qui propose l'œuvre imposée du

Ayong Choi dans la musique de Jörg Wigman, accompagné par le Brussels Philharmonic en finale du concours Anne-Elisabeth dans les pages d'albums pour violoncelle, c'était en 2022. Vous écoutez la grande matinée de Musique 3 et c'est Anne Herman qui signe la programmation pour nous cette semaine. On est ensemble jusqu'à 13h avec une petite pause concours vers 11h40. On m'a confié des places de concert à vous offrir à nouveau ce matin. J'espère que vous allez bien et que vous êtes désormais bien réveillés grâce à mes excellents collègues depuis 7h. Il est 11h09. La journée est encore jeune. Il faut bien la choyer pour qu'elle devienne un mardi fringant. Et ça, eh bien, on s'en occupe.

L'ensemble Vox Luminis nous faisait redécouvrir l'énigmatique Cherubino Vasic, compositeur baroque romain, auteur de la plus importante publication de canzoni et madrigaux destinée aux concerts de viol qu'il écrivait surtout pour les concerts privés au palais du cardinal Francesco Barberini. On est en Italie, on s'y installe dans une veine moins protocolaire, en revanche à l'opéra, avec la musique de Rossini.

0: Krasnick le début, mais on sent déjà qu'on va passer un bon moment avec la musique de Rossini. C'était l'ouverture de la Cenerentola Cendrillon. L'orchestre symphonique de Montréal était conduit par Charles Dutoit.
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0: Et sur Musique 3, on garde Cendrillon en studio pour écouter les variations pour flûte et piano nées à la suite de l'opéra de Rossini, des pages écrites vers 1824 et qu'on attribue à Chopin avec quelques doutes. Mais ce qui est bien avec les doutes, c'est qu'ils permettent de se raconter un tas d'histoires.

Variation sur un thème de la Cenerentola, le Cendrillon de Rossini, musique attribuée à Chopin, qu'il aurait composé pour flûte et piano. On écoutait ici une version accordéon par Marc Growels et Christophe Delporte. On dira à nous ce matin que Chopin était l'auteur de cette musique. Ça nous permettra de le rapprocher de l'une de ses proches amies et puis surtout écouter sa musique. Pauline Viardot, compositrice et cantatrice française.

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Après Pauline Viardot, on reste du côté féminin de la musique, parce qu'avouez qu'on y est bien aussi. Outre-Manche, Rebecca Clark s'est distinguée par un style dynamique, athlétique même parfois, mais sans manquer de lyrisme. En tant qu'altiste, elle a aussi libéré l'alto de son rôle d'instrument de l'ombre. Voici un extrait d'une de ses sonates.

Impetuoso, premier mouvement de la sonate pour alto et piano de Rebecca Clark par Timothy Rideout et James Baillieu. Rebecca Clark qui composait, qui jouait de l'alto, mais qui chantait aussi au conservatoire. Elle a chanté dans un ensemble d'étudiants organisés par ses soins pour étudier et interpréter la musique de Palestrina avec comme chef de chœur Ralph Vaughan Williams. C'est avec lui qu'on continue jusqu'à l'heure du concours.

0: Un beau petit tube, ça fait toujours plaisir. La fantaisie sur Green Sleeves de Ralph Vaughan Williams était interprétée par l'English String Orchestra de Londres avec Margaret Campbell et Colin Lilly aux flûtes et Audrey Douglas à la harpe.
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0: C'est l'heure du concours dans la grande matinée. On m'a confié des places rien que pour vous inviter au concert album d'un voyageur. C'est dans la programmation du Festival Musique 3 Brabant Wallon. 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C'est du côté de Perouë dans le Brabant Wallon. 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Ils entonneront ensemble des airs ziganes, le quatuor américain de Dvorak, des folias d'Espagne et des musiques irlandaises. 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SMS au 6020, code voyageur, nom, prénom, adresse e-mail pendant qu'on écoute une œuvre au programme de ce concert.

La oración del torero de Joaquín Turina. On écoutait une version pour quatuor à cordes portée par le Quartetto Casals, une œuvre au programme du concert qu'on vous propose au concours dans la grande matinée aujourd'hui. Un concert auquel j'ai le plaisir de convier Fernance Primon, Monette Adrians et Florence Stache qui recevront chacune leur deux places pour assister le 3 octobre au concert Album d'un voyageur, programmation Festival Musique 3 Brabant Wallon. On va écouter le héros de ce concert, le violoniste David Castrobalbi, dans un répertoire plus classique. D'ici les infos de midi, la musique de Mozart.

0: le violoniste David Castro-Balbi avec le Mozarteum Orchester Salzbourg dans le rondo du 5e concerto de Mozart pour violon et orchestre.
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0: Mardi 22 septembre, le journal de midi est présenté par Sophie Léonard.
9: Bonjour à toutes et tous. Le groupe chimique allemand Evonik confirme la suppression de 3200 emplois, dont 2150 en Allemagne. La restructuration avait déjà été annoncée, mais elle est à présent confirmée. Evonik dispose d'une implantation dans le port d'Anvers où 1 millier de personnes travaillent. Les conséquences de la restructuration du groupe sur ce site belge ne sont pas encore claires à ce stade. Le groupe allemand veut se concentrer sur des activités et marchés en croissance comme l'Asie et les États-Unis. C'est le plus grand rendez-vous diplomatique de l'année. L'Assemblée générale de l'ONU s'ouvre aujourd'hui. Plus d'une centaine de dirigeants du monde entier ont rendez-vous à New York pour cette semaine de débats, en assemblée et en coulisses. Ensemble, ils vont aborder des enjeux mondiaux comme le climat, l'intelligence artificielle et surtout les guerres dans le monde. Ce sera le cas du conflit au Moyen-Orient. Donald Trump, très critique sur les Nations Unies, prendra la parole aujourd'hui. La délégation iranienne est aussi arrivée aux États-Unis et elle approche d'une reprise du dialogue entre Washington et Téhéran avec une série de rendez-vous diplomatiques cette semaine. Les cours du pétrole ont chuté hier. Emmanuel Macron demande à la Commission européenne de prendre des mesures pour sécuriser l'approvisionnement en carburant alors que les prix sont poussés à la hausse par le conflit au Moyen-Orient. Dans une lettre à Ursula von der Leyen, il propose notamment d'assouplir temporairement les normes européennes sur la qualité des carburants et les limites d'incorporation des biocarburants. Le président français demande aussi de reporter d'un an les obligations de déclaration sur le méthane. Il plaide enfin pour accélérer l'électrification en Europe et réduire la consommation de gaz naturel, notamment pour le chauffage. Enfin, les incendies, un fléau en Indonésie causé par la déforestation, notamment fléau de santé publique. Selon le chiffre dévoilé par le gouvernement ce matin, plus de 170 000 personnes sont victimes de problèmes respiratoires depuis le mois d'août. L'Indonésie peine à maîtriser ces feux qui ravagent depuis plusieurs semaines certaines régions de Sumatra et de Bornéo. Voilà pour ce flash d'information. Excellent temps de midi à notre écoute.
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0: Merci beaucoup Sophie Léonard. Bonne journée à vous aussi. On jette à présent un œil sur la météo avec Théo Le Chanu.
11: Théo Le Chanu, bonne journée à tous. Cet après-midi, les nuages matinaux commencent à se déchiqueter de plus en plus et on retrouvera un dégradé nuageux. Les nuages seront un petit peu plus joufflus, notamment d'Anvers jusqu'au Limbourg, et le ciel sera bien plus bleu en se rapprochant de la France. Les températures s'échelonneront de 16 à 21 degrés au meilleur de la journée. Ce soir et la nuit prochaine, on retrouvera encore une zone un petit peu plus nuageuse, notamment sur l'extrême nord du pays. Alors le ciel sera bien plus dégagé ailleurs. Et puis pour demain, mercredi, eh bien le ciel sera seulement voilé en matinée, avec une ambiance tout de même bien lumineuse. Et l'après-midi, ce sera le soleil plein pour tout le monde, avec tout au plus quelques voiles d'altitude qui pourraient circuler aussi ici ou là. Et pour les températures, ça augmente encore un petit peu. Le thermomètre affichera de 18 à 22 degrés.
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0: Très heureuse de vous accompagner jusqu'à l'heure du concert avec l'heureuse programmation d'Anne Hermant. Le prochain rendez-vous à l'horizon sera la séquence « Telle est la question » de Clément vers 12h30. Et il nous parlera, comme hier et comme demain d'ailleurs, du groupe des Six, une fameuse réunion de compositeurs et compositrices français au début du XXe siècle. Parmi eux, Louis Duret.

L'album des Six est une œuvre collective du groupe des Six. On écoutait la partie écrite par Louis Duret, le deuxième mouvement de cette œuvre qu'on écoute toute la semaine à cette heure-ci, en réponse ou en écho déjà de la séquence « Telle est la question » de Clément, qui vers 12h30 nous parlera de ce fameux groupe des Six. On écoutait Daria Ovora au piano dans cette romance sans parole, signée donc Louis Duret. On poursuit avec l'élégance de celui qu'on surnomme volontiers le Mozart russe, Serge Tanaïev, a hérité de cette image parce qu'au lieu de rechercher le nationalisme musical, il préférait lui chercher une espèce de fusion entre tradition classique européenne et sensibilité russe, comme un grand chef cuisinier a réussi à marier des saveurs qui auraient pu ne jamais se rencontrer.

0: Jérusalem String Trio interprétait le premier mouvement du trio à cordes en ré majeur de Serge Taneyev.
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0: Midi et 16 minutes, on reste en Russie avec un illustre élève de Taneyev au conservatoire de Moscou. Et oui, même Serge Rachmaninov a dû un jour prendre des cours de musique. En 1897, la présentation de sa première symphonie est un désastre, hein, pas à cause de la musique, mais d'un Alexandre Glazounov un peu trop imbibé au pupitre. Rachmaninov, on le sait, mettra du temps à s'en remettre et prendra sa revanche avec le deuxième concerto pour piano. Mais il se remet du même coup aussi à la symphonie. Et en 1908, il présente sa deuxième symphonie. Cette fois, c'est lui qui tient la baguette de maestro. Et l'accueil est triomphal, une belle revanche hein, dont on se souvient en écoutant son absolument merveilleux troisième mouvement.

0: Je vous l'ai annoncé, merveilleuse et merveilleuse, elle se confirme une fois de plus, la musique de Serge Rachmaninov dans le mouvement lent de sa deuxième symphonie. Kirill Petrenko conduisait le Berliner Philharmoniker. Et voici maintenant Clément Militrante, on est tellement à l'heure. Clément, on succède au merveilleux avec vous pour poursuivre la découverte du groupe des Six.
1: Et oui Vanessa, avec un compositeur un peu méconnu. Qui était Georges Auric? Telle est la question. Le groupe des Six, je vous le rappelle, est ce groupe de six compositeurs et amis qui se réunissaient au moment de la Première Guerre à Paris le samedi, d'abord chez Darius Milhaud, puis ensuite au restaurant et salle de jazz Le Bœuf sur le Toit dans le 8e arrondissement. Et l'un de ses membres était en effet Georges Auric, que je m'attelle à vous faire découvrir ce matin. Vous le verrez un peu plus tard, j'y reviendrai. Vous connaissez sa musique, c'est sûr, mais sans le savoir. Ce groupe des Six est fondateur pour Georges Auric, car chacun compose et conserve son style personnel, mais tous se nourrissent des savoirs esthétiques des autres. Et c'est au tout départ, avec Arthur Honegger, que Georges Auric se lie d'amitié. Juste avant la guerre, il côtoie Maurice Ravel, puis se forme à la composition auprès de Vincent d'Indy. Ses fréquentations sont de haute voltige. Jean Cocteau, bien sûr, qui fonde le groupe des Six, puis Stravinsky et Eric Satie notamment, qui cherchent à le rencontrer après qu'Auric ait, à 14 ans seulement, écrit un article sur lui. Une fois inclus dans le groupe des Six avec son ami Honegger puis Poulenc, Milhaud, Germaine Taillefer et Louis Duret. Ils composent ensemble et donnent des concerts dans les ateliers de Matisse ou de Picasso, mais aussi ailleurs en France et en Belgique. Le groupe en tant que tel perdure jusqu'en 1923, l'année du décès de leur ami commun, l'écrivain Raymond Radiguet, et avait trouvé son nom de groupe des Six grâce à Henri Collet, critique de la revue Comédia, en miroir du groupe des Cinq, compositeur russes romantiques, parmi lesquels Borodine, Nikolaï Rimsky-Korsakov. Et je vous le disais tout à l'heure, vous connaissez sans doute, sans le savoir, la musique de Georges Auric. Alors sans doute pas ses doubles jeux pour deux pianos ou ses cinq bagatelles pour piano à quatre mains, ni probablement sa musique pour la comédie-ballet de Molière Les Fâcheux, mais vous connaissez, c'est certain, sa musique de film. Et oui, il est l'auteur de la musique de grands films à succès en France et même aux États-Unis. Citons La Belle et la Bête de 1946, Orphée de 1950 de Jean Cocteau, Moulin Rouge en 52 ou encore Notre-Dame de Paris de Jean Delannoy, et puis bien sûr La Grande Vadrouille de Gérard Houry.

Rendez-vous au Théâtre Guignol, la valse pense à nous deux sur Paris et quelques autres extraits de la musique pour le film La Grande Vadrouille, qui a donc été écrite par un membre du groupe des Six, hein, comme l'expliquait Clément dans Telle est la question, Georges Auric, en l'occurrence. Telle est la question, une séquence à retrouver sans limite sur Ovio et vos plateformes préférées. Demain, il continuera cette histoire. Clément nous parlera d'un autre membre du groupe des Six, Louis Duret, qui... lui, avant de se joindre à ce fameux groupe, fréquentait les plus infréquentables, Eric Satie et Igor Stravinsky. Stravinsky, le voici. On écoute la danse sacrale, extraite du Sacre du Printemps, par l'Orchestre de Paris.

Thibaut Garcia rendait hommage à Jean-Sébastien Bach par l'entremise d'Alexandre Tanzmann, compositeur et pianiste franco-polonais, dont la vie a aussi été traversée par l'amitié avec Andrés Segovia. La guitare a donc tenu dans cette vie une place aussi importante que celle de Bach. On va d'ailleurs écouter Jean-Sébastien Bach avant l'apparition de Laurent Grolus. Trois solistes dans cette musique, flûte traversière, violon et clavecin, et confié du solo au clavecin, était tout neuf à l'époque. Ainsi naquit le cinquième concerto brandebourgeois en ré majeur.

0: Céline Frisch au clavecin, Diana Baroni, flûte traversière et Pablo Valetti au violon, trois solistes pour ce cinquième concerto brandebourgeois de Jean-Sébastien Bach, un premier mouvement qui fond derrière nous et qui était accompagné par l'ensemble Café Zimmermann. Et si on le fond, ce mouvement, c'est parce que Laurent Grelus est là pour nous parler du concert. Bonjour Laurent.
1: Bonjour Vanessa. On est nombreux à éprouver du plaisir à retrouver de grands classiques et comme le brandebourgeois. Ce sera le cas aujourd'hui avec le Quatuor de Ravel, qui sera joué par le Danish String Quartet. Mais depuis sa création en 2002, la formation danoise s'est également toujours intéressée à la musique de notre temps et à la musique traditionnelle scandinave dont elle arrange des mélodies pour quatuor à cordes, deux démarches dont nous serons les témoins.
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1: Bonjour à toutes et à tous et merci de nous être fidèles en ce début d'après-midi. C'est en République tchèque que nous partons en voyage. Nous partons en voyage tout de suite même. Le 10 juin dernier, le Rudolfinum de Prague accueillait le Danish String Quartet qui avait mis à son programme, c'est d'ailleurs sa marque de fabrique, des classiques du répertoire, de la musique traditionnelle et une pièce de notre temps. Côté répertoire, on aura le plaisir de réentendre l'unique quatuor à cordes de Maurice Ravel, mais aussi, pour ce qui concerne le répertoire du 21e siècle, la musique de Bryce Dessner, qui est un artiste nord-américain dont nous découvrirons la pièce intitulée Le Bois. Enfin, ce concert à Prague se conclura pour nous par une œuvre anonyme issue de la musique traditionnelle scandinave arrangée pour quatuor à cordes, une démarche qui est chère à ce Danish String Quartet qui a été fondé en 2002 à l'occasion du festival d'été de Copenhague. Un quatuor qui a ceci de particulier, je vous le disais à l'instant, qui s'est toujours intéressé à la fois à la musique traditionnelle danoise et scandinave, tout en jouant ce grand répertoire et la musique de notre temps. Les deux fondateurs, les violonistes Rune Tonsgaard Sørensen et Frederik Øland, sont nés en 1983 et 1984. Ils se connaissent par cœur depuis l'enfance, tout simplement parce qu'ils ont été dans le même club de football. C'est donc une formation ultra soudée et complice qu'on va pouvoir entendre aujourd'hui. À leur côté, Asbjørn Nørgaard à l'alto et Frederik Schøyen-Schølin au violoncelle. La formation danoise qui ouvrait ce concert pragois avec une pièce intitulée « Le Bois » du compositeur américain Bryce Dessner, qui est né en 1976 et dont le parcours est vraiment intéressant. Il est peut-être plus connu dans le monde du rock et de la pop que dans le milieu classique, puisque Bryce Dessner est le guitariste, l'arrangeur et le co-compositeur principal d'un groupe de rock indépendant très populaire dans ce milieu qui s'appelle The National. Parallèlement à cette carrière rock, Bryce Dessner a étudié la composition classique à l'université de Yale et c'est un compositeur classique très prolifique. Il est aussi actif dans le cinéma. On lui doit par exemple les bandes originales de films populaires tels que The Two Popes ou encore Cyrano, ce grand film français. Bryce Dessner vit aujourd'hui à Paris. Sa composition qui ouvre ce concert s'intitule « Le bois ». Elle est écrite en 2019, juste après l'incendie de la cathédrale Notre-Dame à Paris. Nous en écoutons donc la version du Danish String Quartet qui était en concert à Prague. C'était en juin 2026.

Le bois, une pièce du compositeur nord-américain Bryce Dessner, écrite en 2019. Elle était interprétée par le Danish String Quartet, qui poursuivait sa prestation au Rudolfinum de Prague en juin 2026 avec l'unique quatuor à cordes de Maurice Ravel, composé entre 1902 et 1903. Il a été écrit tout juste 10 ans après le quatuor de Debussy, dont Ravel s'est inspiré, ce n'est pas un secret, même si les deux œuvres sont toutes deux éminemment personnelles, mais aussi et surtout très novatrices. Voici le quatuor en fa majeur de Maurice Ravel dans la version du Danish String Quartet.

Le formidable Danish String Quartet, dont l'expérience, l'intelligence et la maîtrise instrumentale tout à fait remarquables donnaient à cet unique quatuor à cordes de Maurice Ravel une allure et une couleur tout à fait uniques. J'y ai entendu pour ma part de nombreux détails qui m'avaient jusqu'alors échappé. C'est peut-être l'un des aspects qui rendent l'activité de mélomane tellement passionnante. Et je sais que parmi vous qui nous écoutez, vous êtes nombreux à vous prêter à cette écoute attentive qui nous élève autant le cœur que l'âme. Ce concert du Danish String Quartet enregistré en juin 2026 au Rudolfinum de Prague se poursuivait avec une mélodie scandinave anonyme arrangée pour quatuor par la formation danoise. Depuis 2002, année de sa fondation, le quatuor se passionne pour ce répertoire, une démarche qu'ils ont eux-mêmes baptisée Nordic Folk Project. Nous écoutons le Danish String Quartet dans une mélodie traditionnelle scandinave anonyme.

Il y a de quoi être en joie. Nous écoutions le Danish String Quartet dans une série de mélodies traditionnelles scandinaves dont les compositrices ou compositeurs sont malheureusement restés anonymes. Des mélodies arrangées pour quatuor à cordes par ce pétillant et excellent Danish String Quartet qui allait revenir une dernière fois sur la scène du Rudolfinum de Prague pour un bis. Vous y reconnaîtrez peut-être une autre mélodie populaire rendue célèbre par un certain Elvis Presley.

0: Can't Help Falling in Love, une mélodie rendue célèbre par Elvis Presley en 1961. Mais bien avant lui, cette mélodie française s'intitulait et s'intitule toujours Plaisir d'amour et remonte, elle, figurez-vous, à 1784. Can't Help Falling in Love, c'est le bis que le Danish String Quartet proposait au public pragois et c'était la dernière page au programme de ce concert qui a été enregistré le 10 juin 2026. C'était au Rudolfinum de Prague.
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0: En hommage aux mélodies traditionnelles scandinaves magnifiées par le Danish String Quartet, voici à présent Wilhelm Stenhammar, un compositeur suédois né en 1871, dont je vous propose le deuxième concerto pour piano et c'est Marie Rohrbeck qui est au clavier.

Marie Rohrbech au piano et l'Orchestre Symphonique National Danois conduit par Oko Kamo. Nous écoutions non pas un concerto pour piano de Rachmaninov, mais bien le deuxième concerto pour piano en ré mineur opus 23 de Wilhelm Steinhammer, compositeur suédois né en 1871. Nous allons nous quitter avec de la musique baroque et celle de Jan Dismas Zelenka.

0: L'ensemble Il Pomodoro, conduit par Maxime Emelianichev, dans un extrait de l'oratorio Gesù al Calvario de Jan Dismas Zelenka. Et cette voix fascinante que vous avez entendue est celle du contre-ténor Jakub Orliński. Voilà, c'est avec ce chanteur polonais que prend fin notre émission aujourd'hui. Merci beaucoup à vous de l'avoir suivi. Si vous aimez le concert, eh bien il revient pas plus tard que demain à 13h sur l'RTBF Musique 3. Et dans l'immédiat, eh bien c'est le temps suspendu, programmé et présenté par Hélène Michel. Je vous souhaite d'ores et déjà une excellente suite d'après-midi en sa compagnie et j'espère vous retrouver très bientôt. Au revoir.
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3: Et nous prenons place, soyez les bienvenus, merci de nous rejoindre. Nous voici en effet réunis pour les deux prochaines heures. Et il y a des jours où l'on sent que la lumière change, où l'air devient un petit peu plus frais. Alors en ce début de temps suspendu, on va prendre le temps de regarder l'automne s'installer à travers quelques pages, inspirées par la saison des feuilles rousses, des lumières dorées. Et la compositrice française Cécile Chaminade a composé par exemple En automne pour piano, tout en nuances, une pièce entre une certaine douceur mélancolique et quelques passages plus passionnés. L'automne, c'est l'une de ses six études de concert, opus 35.

Stéphane Auf dans En automne, une pièce signée Cécile Chaminade. Et après les couleurs délicates de Chaminade, l'automne va prendre une dimension un peu plus narrative avec Joachim Raff, cet ami de Liszt, admiré par Mendelssohn aussi. Et il possédait un talent particulier pour peindre des paysages. Et à la fin de sa vie, il s'est lancé dans un projet plutôt ambitieux, un cycle de 4 symphonies consacrées aux saisons. Et la symphonie En automne est l'ultime volet achevé de ce vaste panorama. Et nous allons en entendre deux mouvements très contrastés de cette symphonie en automne. D'abord la ronde des fantômes, c'est un scherzo un petit peu mystérieux où des ombres semblent danser dans la brume. Et puis une élégie, une page plus contemplative, une sorte de regard posé sur une année qui s'achève.

Deuxième et troisième mouvement de cette symphonie en automne de Joachim Raff, Deux visages de l'automne, fantaisie et mélancolie, réunis dans ces deux mouvements. L'orchestre symphonique de Bamberg était dirigé par Hans Stadelmeier. L'année de Fanny Mendelssohn, ce cycle pour piano de 12 pièces de caractère, une pour chaque mois, auquel s'ajoute un postlude. Et puisque nous sommes aux portes de l'automne, je vous propose d'en écouter les trois étapes. Septembre, encore baigné d'un peu de lumière. Octobre, beaucoup plus vif, avec ses allures de chasse. Et puis un mois de novembre, lui, plus sombre. Trois petits tableaux qui racontent finalement très bien la manière dont l'automne change de visage au fil des semaines.

Septembre, octobre et novembre, ce sont les trois pièces tirées des 12 pièces de caractère qui constituent ce cycle, l'année de Fanny Mendelssohn. Au piano, il y avait Loma Scridé. Beaucoup plus proche de nous, voici une partition écrite en 2011 maintenant, Autumn Wind, Vent d'automne, du compositeur japonais Toshio Ozokawa. C'est une pièce écrite pour le festival italien Mito Septembre Musica, grand festival international de musique qui unit les villes de Turin et de Milan chaque année au mois de septembre. Et c'est une pièce qui fait intervenir une flûte shakuhachi, flûte japonaise d'origine chinoise à 5 trous, fabriquée dans un bâton de bambou. Et malgré sa forme toute simple, le shakuhachi possède un bel éventail d'expressions. Il peut émettre aussi bien des sons violents que gracieux. Et dans cette partition, eh bien cet instrument, le shakuhachi, représente l'être humain, tandis que l'orchestre peut être entendu comme l'univers et la nature qui existe autour de lui. En soliste, on va écouter Tadashi Tajima, qui est l'un des joueurs de shakuhachi les plus respectés dans le monde aujourd'hui.

Autumn Wind, vent d'automne de Toshio Ozokawa, l'automne de ce compositeur japonais qui n'est plus celui des feuilles qui tombent ou des souvenirs romantiques, c'est celui du vent, un vent que l'on entend presque physiquement grâce à cet instrument, le shakuhachi, cette flûte traditionnelle japonaise en bambou dont le souffle devient ici la voix de l'être humain face à la nature immense représentée par l'orchestre. Et ici, l'orchestre était celui du national basque que dirigeait Yun Merkel, et à la flûte, il y avait Tadashi Taïma. Automne à Varsovie maintenant. C'est la sixième et dernière étude du premier livre des études de Gheorghi Ligeti et elle est dédiée à ses amis polonais. Et ici, Ligeti ne cherche pas à reproduire le bruit du vent, les feuilles mortes, les couleurs d'octobre. Cette pièce porte en fait le nom du célèbre festival polonais Automne à Varsovie, consacré à la musique contemporaine.

L'automne, l'automne à Varsovie, ce n'est plus une saison que l'on regarde ici, c'est une saison qui tombe avec Gyorgy Ligeti, pièce qui porte le titre du Festival Automne à Varsovie, grand festival de musique contemporaine créé en 1956. Ligeti entretenait des liens importants avec la scène musicale polonaise. Au piano, nous écoutions Pierre-Laurent Aimard.

0: Lisa Simone, fille de la légendaire Nina Simone qui reprenait ici Autumn Leaves, grand standard de jazz qui a connu une seconde vie après la chanson de Joseph Kosma, Les Feuilles Mortes, sur un texte de Jacques Prévert.
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Une musique qui a de l'allure, Handel et l'ouverture de son oratorio Judas Maccabeus, majestueuse entrée à la française, qui laisse bientôt place à un mouvement plus vif. Quelques minutes pour nous mettre dans l'ambiance de l'un de ces grands oratorios de Handel. Et nous écoutions ici l'orchestre Les Agréments, dirigé par Leonardo Garcia Alarcón. On passe d'une musique plutôt théâtrale à quelque chose de plus intime, avec un seul piano, mais une musique qui va, elle aussi, se construire par transformations successives. Ce sont les variations sérieuses et son titre est tout à fait assumé. Mendelssohn a choisi ici de s'éloigner des variations brillantes et virtuoses qui étaient très à la mode au 19e siècle. Et chez lui, un seul thème peut avoir bien des vies. Ce sont 17 transformations d'un thème en ré mineur, une musique qui commence dans une atmosphère très grave et qui va petit à petit se mettre en mouvement jusqu'à devenir franchement virtuose. Une œuvre sérieuse donc, mais certainement pas austère.

Javier Perianès au piano interprétait les variations sérieuses de Félix Mendelssohn. On continue avec un Allemand dont le nom est peut-être un petit peu moins familier, c'est Friedrich Kiel, qui a composé dans de nombreux domaines, musique religieuse, piano, musique orchestrale, mais la musique de chambre occupe une place particulièrement importante chez lui. Et son quatuor avec piano en la mineur est une musique plutôt généreuse, avec un mélange de lyrisme et d'élan qui appartient si bien au romantisme allemand. En voici ses deux derniers mouvements.

Ulrike Animamate, Oliver Trindel, Ariolf Schlichtig et Xenia Jankovic dans les deux derniers mouvements de ce quatuor pour piano et cordes numéro 1 de Friedrich Kiel. Et on passe du maître à l'élève avec une génération de décalage. Voici Robert Kahn qui a étudié à Berlin avec Kiel dans les années 1880. Et quelques décennies plus tard, en 1923, il a composé cette étonnante sérénade en fa mineur, trois instruments seulement pour cette sérénade, un hautbois, un cor et un piano.

Sérénade en fa mineur, une œuvre de Robert Kahn avec Félix Kleiser au corps, Herbert Schuch au piano et Andrzej Bielow au violon. Une nouveauté dédiée à une œuvre de Jean-Sébastien Bach qui a entièrement disparu, mais dont on peut aujourd'hui entendre une reconstruction nouvelle, la Köthener Trauer Musik, également connue sous le titre Klagt Kinder, Klagt es aller Welt. C'est une cantate funèbre composée par Bach à la mémoire du prince Léopold Antal Köthen, son ancien employeur et surtout son protecteur et qui est mort seulement à 33 ans. La musique elle-même est entièrement perdue, il ne subsiste vraiment aucun manuscrit musical de la Trauer Musik. En revanche, le livret a survécu, ainsi que suffisamment d'indices qui ont permis aux musicologues de comprendre comment Bach avait construit l'œuvre. Et c'est sur ces matériaux que s'est appuyé Chad Kelly, un musicologue, compositeur et chef d'orchestre britannique pour cette nouvelle reconstruction. Ce n'est donc pas une partition retrouvée de Bach, c'est donc une vraie reconstruction musicologique et artistique qui a été commandée par l'ensemble Solomon's Knot, à la fois pour la scène et pour cet enregistrement, une œuvre de grande d'ampleur, 24 numéros répartis en 4 parties avec chœur, air, récitatif, chorale, intervention instrumentale, et sa construction rappelle par certains aspects celle de la passion. On découvre un extrait de cette œuvre perdue de Bach, cette Köthener Trauer Musik.

C'était un extrait du Köthener Trauer Musik de Jean-Sébastien Bach, interprété par le Solomons Knot, qui n'est pas le premier à tenter de faire revivre cette œuvre. Raphaël Pichon et l'ensemble Pygmalion en avaient réalisé aussi une autre reconstruction en 2014, mais le Solomons Knot est particulièrement bien placé pour ce projet. Ce collectif britannique qui travaille sans chef, les chanteurs et instrumentistes construisant ensemble l'interprétation et leur approche cherche beaucoup d'énergie dramatique et la proximité de la musique baroque. Cet enregistrement a été réalisé en public à Ratisbonne en juin 2025 et vient de paraître sous le label Lynn Records. Et on passe d'une musique de deuil à un final plein d'énergie avec Beethoven et le dernier mouvement de sa deuxième symphonie, une façon très beethovenienne finalement de refermer la porte aujourd'hui.

0: C'était le dernier mouvement de la deuxième symphonie de Beethoven par le Concert des Nations que dirigeait Jordi Savall. Merci d'avoir été des nôtres. Merci d'avoir suivi ce temps suspendu. Belle fin d'après-midi à tous.
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10: L'Amérique est plus forte que jamais. Notre armée est la plus puissante de la planète. C'est un Donald Trump très fier qui prend la parole cet après-midi à la tribune des Nations Unies à New York. Dans vos placards, il y a peut-être des produits ménagers désinfectants. Le nombre d'accidents domestiques augmente. Une campagne de prévention est donc lancée. Les autres m'ont demandé de rester. Après le mondial, Kevin De Bruyne est resté Diable Rouge. Il explique son choix à quelques jours du match contre l'Italie. Bonjour, c'est le discours très attendu qui marque l'ouverture de l'Assemblée générale des Nations Unies à New York. Le président américain Donald Trump est en train de s'exprimer. Donald Trump qui doit, selon ses mots, choisir entre anéantir l'Iran ou passer un accord avec Téhéran. Je crois que nous passerons un accord juste après les élections législatives prévues aux États-Unis en novembre, a immédiatement ajouté le président américain. Un Donald Trump fidèle à lui-même surtout et qui se félicite de son propre travail.
11: L'Amérique est de retour et notre pays est plus fort que jamais. Notre économie fait l'envie du monde entier. Nos forces armées sont les plus puissantes de la planète. Notre technologie est sans égale et nous sommes leaders dans pratiquement tous les domaines. Notre énergie alimente la planète. L'Amérique est en plein essor. Notre nation se développe. Notre puissance s'accroît. Notre pays se porte mieux que jamais et notre avenir est radieux.
12: And our future is very, very bright.
10: Et à propos de l'Ukraine, le président américain assure qu'un accord arrivera plus tôt qu'on ne le pense. Fin de citation. Le Moyen-Orient, le blocage du détroit d'Ormuz, des prix, des carburants et de l'énergie qui s'envolent, ces questions sont aussi au cœur des entretiens et des discussions qui se font à New York. Les dirigeants de la planète cherchent des issues. La France se tourne vers l'Europe et lui propose d'assouplir par exemple certains standards européens pour permettre de raffiner en Europe des quantités de pétrole plus importantes. Et de l'autre côté de la problématique, il y a aussi les grands groupes pétroliers, ces géants qui affichent des bénéfices de plusieurs milliards de dollars, des bénéfices qui bondissent ces derniers mois. Maïté Warland, l'idée de taxer leurs surprofits ressurgit. Entendez, une taxe sur ces bénéfices qui sont exceptionnels.
13: Oui, 11 milliards de dollars pour Total Energy, 18 milliards pour l'américain Exxon et près de 10 milliards pour le britannique Shell. Les chiffres pour ces 6 premiers mois de l'année des bénéfices des groupes pétroliers donnent le tournis. Alors faut-il taxer ces entreprises? Faut-il limiter les prix comme Total le fait en France? La réponse n'est pas simple, surtout pour un territoire aussi petit que la Belgique. Bertrand Candelon, économiste et professeur de finances internationales à l'UC Louvain.
14: C'est des rapports de force entre entreprises multinationales
3: national et État. Hein. Ce qui s'est passé, qu'on voit en France, hein, Total a accepté de plafonner le prix de l'essence parce que bon, la France, ça devient un grand marché. La Belgique, c'est un petit marché pour Total. Total peut continuer à vivre sans approvisionner la Belgique.
10: La réponse ne se situerait donc pas au niveau national, mais européen peut-être ?
13: Ben oui, en 2022, lors du déclenchement de la guerre en Ukraine, c'est ce qui avait été décidé. L'Allemagne a remis cette proposition sur la table il y a quelques jours, à voir comment elle évolue, surtout que la pression monte sur les différents gouvernements. La répétition de ces crises montre un vrai problème structurel pour Bertrand Candelon à nouveau.
3: Et je comprends, à un moment, la population va plus supporté, quoi. Parce qu'on va pas rejouer le même film à tous les trois ans avec les mêmes problèmes et sur une pente décroissante. Donc, à un moment, il faut prendre des solutions structurelles.
13: Reste que le débat politique sur la taxation des super-profits des grands groupes pétroliers s'éternise, mais la hausse des prix, elle, reste bien visible au quotidien.
10: Merci Maïté Warland. L'Arabie Saoudite ne le confirme pas officiellement, mais elle serait sur le point de remettre en service son oléoduc Est-Ouest. Touché par une attaque de drone il y a une dizaine de jours, il permet de contourner en partie le détroit d'Ormuz. Le prix du baril de pétrole de référence, le Brent, est aussi repassé aujourd'hui sous la barre des 100 dollars. Et notez enfin que le prix du gasoil de chauffage diminue demain en Belgique, moins 8,7 centimes d'euros le litre. Le Belge abuse-t-il des produits ménagers désinfectants quand il sort la raclette ou l'éponge ? Ces produits se sont imposés dans nos armoires depuis la pandémie de Covid et les publicitaires aussi en font un atout marketing. Mais en cas de maladresse ou de distraction, ces flacons ou bouteilles peuvent être dangereux. L'an dernier, le centre antipoison a d'ailleurs reçu près de 800 appels. Le client des supermarchés en est-il conscient ? Que choisit-il aussi pour le nettoyage, plutôt classique ou plutôt désinfectant ? Françoise Berlaimont s'est arrêtée dans le rayon des produits ménagers.
14: Au rayon des produits ménagers, le choix est vaste, mais ce qui compte avant tout pour les consommatrices, c'est le prix.
15: Le prix, et s'il n'y a pas trop de trucs dégueulasses dedans aussi. En fait, je fais plus du vinaigre blanc pour nettoyer mes surfaces et tout, quoi.
16: On ne regarde plus la qualité, c'est les prix maintenant qu'on regarde. On n'a pas le choix.
14: De l'eau et du savon, un nettoyant multi-usage doux ou fait maison, c'est largement suffisant. Nettoyer et désinfecter, ce n'est pas la même chose. Utiliser un produit désinfectant augmente le risque d'accident domestique et est plus nuisible à l'environnement. Vincent Dehon, expert en biocides au SPF Santé.
17: Souvent, on les utilise quand on n'en a pas besoin. Donc ça expose les gens à ces produits, surtout s'ils sont mal utilisés, à des irritations de la peau, des yeux. Ça peut aussi favoriser l'asthme et les allergies. Donc autant les utiliser uniquement quand on en a besoin.
14: Il ne faut pas se fier aux promesses de ces publicités qui vendent leurs produits pour, entre guillemets, désinfecter toute la maison.
16: J'utilise des désinfectants dans les toilettes, salle de bain, mais ce n'est pas tout le temps. Surtout quand il y a une personne qui est grippée à la maison, c'est là où on fait un peu plus attention.
14: Cette consommatrice a bien raison. Et en cas de doute, votre médecin pourra vous conseiller.
10: De l'eau et du savon sont très souvent suffisants. 42 vols devraient à nouveau être annulés demain à l'aéroport de Charleroi, dès 22h jusqu'au lendemain 8h. Jean-Luc Ruc, le ministre fédéral de la mobilité, propose une médiation neutre pour tenter de débloquer la situation. Les contrôleurs aériens de l'aéroport de Charleroi réclament à leur employeur Skies une prime de nuit et 300 vols ont déjà été supprimés depuis mercredi dernier. Envie d'ailleurs, le Club Med recrute. Le célèbre groupe de villages de vacances organise des job days en Wallonie. Et une halte a été faite à Mons dans les locaux du Forum. Des contrats sont vite très même signés. Mais que cherche le Club Med en Belgique ? Les réponses dans ce reportage d'Arthur Ebincuisse.
18: Bonjour et bienvenue.
19: Bonjour.
20: Pour Jérémy et Emma, travailler au Club Med, c'est une opportunité idéale pour débuter dans le monde professionnel.
19: Moi, j'ai une formation de psychologue et avant de rentrer dans le vrai monde du travail avec une certaine stabilité, j'avais envie de voyager.
21: Et j'avais envie un peu de me challenger, de sortir justement de ma zone de confort et voir quelque chose de nouveau.
20: Aux yeux des recruteurs, les candidats belges ont deux grandes qualités. La première, le savoir-être selon Loukino.
22: Le savoir-vivre, la gentillesse, le sourire, c'est surtout sur les attitudes et comportements sur lesquels on recrute.
20: Mais aussi des capacités linguistiques en français, en anglais et en néerlandais, ce qui peut faire la différence, comme l'explique l'autre recruteur, David Brust.
23: Nous recrutons des personnes qui parlent la langue de nos clients. La compétence langue est hyper importante chez nous. Donc oui, c'est un point fort, ça fait partie aussi des raisons pour lesquelles on vient.
20: Un atout mais rien de rédhibitoire, tout dépend du métier recherché. les besoins du Club Med sont nombreux.
22: Nous recrutons sur plus de 120 métiers au Club Med. Ça va de la cuisine, l'hébergement, le restaurant, la petite enfance.
20: Et tout peut aller très vite. Pour Bastien, après 15 minutes d'entretien, c'est bon, il sait qu'il est pris en cuisine en tant que plongeur.
1: C'est fait. Je pars entre le 15 novembre et le 15 décembre. En France, dans une station de ski, c'est parfait.
20: À lui maintenant de finaliser les derniers détails avant de partir pour l'hiver dans les Alpes françaises.
10: Le reportage d'Arthur Ebenkuis. Vont-ils les déboucher ou alors les revendre? Quatre cambrioleurs ont réussi à dérober 3000 bouteilles de vin dans des entrepôts d'un domaine viticole du nord-ouest de l'Italie, le domaine Conterno e Fontino. Des connaisseurs, il s'agit d'un des vins les plus célèbres et les plus chers d'Italie.

0: vendredi, puis la France lundi. Préparation donc aussi pour Kevin De Bruyne qui continue l'aventure avec les Diables Rouges.
1: Quand j'ai parlé avec les joueurs, ils ont demandé qu'est-ce que je veux faire et beaucoup m'ont dit que de rester et ça m'a donné encore d'énergie d'être ici. J'ai aussi parlé avec le coach et j'ai dit aussi que je viens ici pour l'aider, mais je pense aussi que ça doit devenir un peu que ça change le rôle, hein, que les autres ils prennent un peu plus dans la main, prennent la responsabilité et moi je suis ici pour aider. Mais bien sûr, je suis aussi ici pour encore jouer de foot et plus aider les jeunes. Et après, c'est à eux. Mais ouais, il y a beaucoup d'énergie et ouais, je pense que ça peut être chouette.
0: Kevin De Bruyne qui veut passer le relais et qui referme ce journal. Belle fin de journée à notre écoute.
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4: Bonjour, bienvenue en fin de journée sur Musique 3. Le retour du printemps nous invite à flâner un petit peu. La Dolce Vita commence par une promenade parisienne en bord de Seine. Alors c'est un cliché bien sûr, mais ça ne manque pas de charme, surtout si on y ajoute le swing léger, un peu rétro, du violoniste Didier Lockwood qui prêtait son archet à la bande originale du film Le genre humain, les Parisiens de Claude Lelouch en 2004. Une musique de Francis Lai.

La voix acidulée de Cyril Aimé sur Lazy Afternoon, un éloge de la paresse qui provient tout droit d'une comédie musicale du New-Yorkais Jerome Moros, composée en 1954 de Golden Apple. Et on va rester encore un petit peu à Manhattan avec Bobby McFerrin, qui lui s'amuse parfois à muser dans le registre le plus aigu de sa voix. Cet enregistrement a plus de 25 ans, quand Bobby McFerrin et Chick Corea improvisaient ensemble sur une sonate de Mozart.

dans le prolongement de Bobby McFerrin et de Chick Corea et de leur improvisation sur une sonate de Mozart, nous avons tranquillement savouré ce temps suspendu sur une deuxième sonate de Mozart. Dans une tonalité identique, le pianiste était William Yeun, lauréat du concours Reine-Élisabeth en 2007, il jouait le début de la sonate en fa majeur, Köchel 332. Tout aussi délicat, voici les souvenirs de Gaby Hartmann. Parmi ses souvenirs d'enfance, il y a l'image de Fernandel qu'elle regardait petite à la télévision dans de vieux films en noir et blanc, et plus tard c'est en réécoutant encore Fernandel quand il chantait l'amour incompris dans le Spunz de Marcel Pagnol, que Gaby Hartmann, cette jeune femme du 21e siècle, a saisi la substance intemporelle de la chanson. Voici sa reprise, tout en douceur et en simplicité, avec la touche ensoleillée du flûtiste soudanais Gandhi Adam, qui l'accompagne sur ce morceau.

L'amour incompris, c'est une chanson qui a presque 100 ans et il faut imaginer les couplets comiques de Fernandel roulant les airs comme on le faisait dans les années 30. Gaby Hartmann a complètement transformé la chose avec une infinie tendresse. Et après ce très lointain souvenir transformé même de Pagnol et Fernandel, voici du cinéma beaucoup plus contemporain. Diarios de Motocicleta est un road movie argentin qui retrace le long voyage de Che Guevara, Ernesto Guevara, le jeune étudiant idéaliste, sensible à la misère paysanne, avant qu'il ne devienne un guérillero intraitable et sanguinaire. Diarios de Motocicleta avait remporté quelques Oscars, dont celui de la musique de film, attribué au compositeur mexicain Gustavo Santaolalla.

Ariel Ramirez, le compositeur argentin Ariel Ramirez et sa Misa Criolla qui commence par ce poignant Kyrie. C'était l'interprétation de l'ensemble La Chimera. Autre exemple de fusion argentine qui associe cette fois folklore et jazz contemporain grâce à l'inspiration de Dino Saluzzi. Dino Saluzzi est un vétéran du bandoneon. Il a commencé son parcours dans les années 1970, d'abord comme musicien de bal parmi les tangueros de Buenos Aires, avant de rencontrer la fine fleur du jazz européen Tomáš Tanko, pas le Danielson, et aussi l'américain Charlie Haden.

Trega, Trega, c'était une chanson douce de la jeune diva du folk mexicain Silvana Estrada, apparue en 2022 du haut de ses 19 ans à l'époque. Silvana Estrada s'est peu à peu affirmée comme une nouvelle Chavela Vargas pour la génération Z. Le New York Times l'a gratifiée d'un merveilleux compliment en parlant d'elle comme d'une artiste à la fois du passé, du présent et du futur. Voici une inspiration tendre et mélodieuse, mais dans le jazz italien cette fois. Enrico Pieranunzi est entouré de ses deux partenaires habituels, le contrebassiste Thomas Fonsbach et André Ceccarelli à la batterie.

0: Young and foolish, young and foolish, c'est la tendre folie des amours de jeunesse à travers une classique chanson de Broadway. Ce standard faisait partie des chansons favorites du crooner Tony Bennett et c'est à ce titre qu'elle apparaît sur l'album Dear Mr. Bennett, un hommage qui provient du New-Yorkais John Pizzarelli.
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0: Tout de suite, voici un envol, un chant qui surgit d'un jardin. C'est le rappel des oiseaux de Jean-Philippe Rameau, interprété au piano par Víkingur Ólafsson.

0: La signature du pianiste Shai Maestro, The Time Bender, est la première piste de l'album The Guest House. On y est souvent surpris par des instants tout à fait magiques. Shai Maestro y a convié plusieurs invités, principalement le claviériste Gadi Lehavi, capable d'extraire donc ses touches scintillantes de sa palette électronique.
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0: Cap sur l'Irlande et la tradition des protest songs, les chansons de combat qui n'ont pas dit leur dernier mot. Le duo The Breath, formé par la chanteuse et parolière Ryagna Connolly et son partenaire guitariste et compositeur Stuart McCallum. Ce duo réussit un alliage très beau entre l'engagement, la sensibilité et la beauté. Cette chanson-ci évoque les détentions arbitraires et son procès de centaines de détenus irlandais dans l'une des pires geôles britanniques dans les années 70 et 80, Letters from Lancash. Voici le duo The Breath.

La viole de gambe de Lucille Boulanger dans une transcription du début du premier livre du clavier bien tempéré de Jean-Sébastien Bach, prélude et fugue en ut majeur BWV 846. Cette mélancolie en appelle une autre. Nous rejoignons le Portugal entre fado et jazz avec le chanteur João Gil et le Quinteto Lisboa.

composé à la mémoire du trompettiste canadien Kenny Wheeler. C'était un hommage de Kenny Barron et Dave Holland, Waltz for Wheeler, sur leur album The Art of Conversation. La conversation, elle se poursuit sur un duo piano-voix et c'est une production belge, bien que le pianiste soit néerlandais et la chanteuse portugaise. Anna Rocha et Diederik Wissels sont liés tous les deux au Conservatoire de Bruxelles. Ils ont assez naturellement fait appel au label bruxellois Igloo pour produire leur projet. Leur troisième album en commun est paru en 2024.

Le mariage lumineux du vibraphone et du piano proposé par Eugenia Shaw et Yuhan Su. Eugenia Shaw est une pianiste d'origine coréenne. Elle a grandi dans une stricte éducation asiatique jusqu'à ses études en piano classique et jazz à New York. Et la vibraphoniste taïwanaise Yuhan Su, elle, est venue étudier. Elle s'est installée aux États-Unis plus récemment. Leur album So We Speak est paru chez Sunnyside en début d'année 2025. Marimba, vibraphone et glockenspiel. Il triomphe aussi dans une sélection de chansons de Thomas Fersen, quelques grands succès qui ont plus de 20 ans maintenant et qui résonnent aujourd'hui avec les percussions raffinées du trio SR9.

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1: L'univers poétique de Thomas Fersen, renforcé par les sonorités originales d'un piano préparé, de marimba, vibraphone, glockenspiel, du trio des percussionnistes qui forment l'ensemble SR9. La compilation comporte presque une vingtaine de chansons, certaines inédites, au milieu de quelques grands succès de Thomas Fersen dans les années 90, comme cette exquise Louise, la chauve-souris, le parapluie, le chat botté, et j'en passe. Après Louise, voici un guitariste qui multiplie les prénoms dans les titres de ses morceaux. Marek, Farouk, Fanny, Isabelle, Myriam, Paco, Gaston. On pourrait presque croire que Quentin Dujardin a glissé sa liste de copains dans sa discographie. Alors plus sérieusement, je vous propose de rêver un instant sur la ballade de Nils.

La balade de Nils, une composition de Quentin Dujardin avec quelques partenaires familiers, Didier Laloy, Nicolas Fitzmann, Manu Katché, mais aussi le timbre d'un cornet, le cornettiste Doron David Sherwin qui participait à l'album 2020 de Quentin Dujardin. En jouant encore sur les prénoms après la balade de Nils, voici la pulsation rapide et joyeuse du jeune contrebassiste allemand Nils Kugelmann.

Le flamenco baroque de Fahmi Alkaï et son ensemble l'Academia del Piacere. Cette guaracha mexicaine est un héritage de l'Espagne coloniale du XVIIe siècle. Juan García de Céspedes était un compositeur de la Nouvelle-Espagne. Une trace du passé donc transformée en flamenco grâce au chant du cantaor Arcángel et de la soprano Marivy Blasco. Cette mixture de baroque espagnol et de flamenco se trouve sur l'album Las Idas y las Vueltas, Spanish Baroque meets Flamenco de l'Academia del Piacere. Très passionnée, mais plus contemporaine. Voici une composition du pianiste turc Fazil Say, revisitée par le mandoliniste Avi Avital et son Between Worlds ensemble.

0: Black Earth, la musique de Fazil Say, complètement réarrangée sur le projet Beethoven Worlds Ensemble du mandoliniste Avia Vital qui fusionne musique classique avec les traditions de la mer Noire, de l'Espagne et du sud de l'Italie. Il est bientôt 19h, la Dolce Vita prend congé jusqu'à demain, sauf si vous souhaitez poursuivre l'écoute en ligne sur RTBF Ovio dans un instant. Sur Musique 3, une émission spéciale au cœur du Conservatoire Royal de Bruxelles, réalisée par Cécile Poss, avec la directrice, les étudiants et les enseignants de cette institution vénérable et toujours très vivante. Excellente soirée.
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10: Bonsoir, bienvenue à vous sur Musique 3. Ravie de vous retrouver pour une soirée un petit peu particulière puisque cette saison, Musique 3 a décidé de mettre en avant les 4 écoles supérieures des arts de la Fédération Wallonie-Bruxelles qui enseignent la musique. Donc nous plongerons au cœur des 4 conservatoires en Belgique, en tout cas francophones, à savoir Bruxelles, Mons, Arrocarré, l'IMEP, Namur et puis le Conservatoire de Liège. Donc il y aura 4 épisodes, 4 soirées comme celle-ci où nous accueillerons des étudiants du conservatoire, leur directeur également. Et puis, nous les écouterons en concert. Le concert va être rediffusé intégralement sur Musique 3. Aujourd'hui, on va plonger au cœur du Conservatoire de Bruxelles. Et puis, à 20h, je vous retrouverai en direct du Studio 4 de Flaget, ainsi que les étudiants du Conservatoire Royal de Bruxelles, l'orchestre du Conservatoire Royal de Bruxelles, qui est placé sous la direction de Robin Engelen. Ils vont interpréter Le songe d'une nuit d'été de Félix Mendelssohn. Et puis, ils joueront L'oiseau de feu de Stravinsky. Mais tout de suite, on plonge au cœur du Conservatoire de Bruxelles.
11: Esther, bonjour.
12: Bonjour.
11: Vous êtes étudiante au Conservatoire Royal de Bruxelles. On est ici à la rue du Chêne, on n'est pas à la rue de la Régence. C'est ici que vous avez rendez-vous?
12: Oui, bah, notre deuxième, la Régence, est fermée pour l'instant. Donc on a ce bâtiment du Chêne. C'est une ancienne Athénée, si je crois, mais qui est récupérée, je crois, dans les années 2000 par le Conservatoire.
11: Vous nous ouvrez la porte?
12: Oui, bon, elle est déjà ouverte, mais... parce qu'il y a beaucoup de passages. Mais je crois que moi je suis en troisième bachelier, mais les premiers bacheliers, ils ont une réunion en fait le matin, donc c'est pour ça qu'il peut y avoir beaucoup de monde.
11: L'année académique commence et pourtant vous avez déjà du travail, les répétitions ont déjà bien commencé.
12: Oui, c'est ça. La première répétition se passe à 13h, donc c'est une partielle violoncelle entre nous. Puis là, on va être accompagné de Corinne Allardin, une de nos profs de trait d'orchestre, et elle va nous aider pour voir les passages difficiles qu'on a dans ce répertoire. La 016, donc là où se trouvent les partiels, ça va être à droite, c'est ça.
13: Ouais. J'ai réussi l'écriture.
11: Bonjour.
12: Je suis Yann. C'est une amie, parce qu'on a des secondes sessions et c'est toujours parfois difficile pour certains d'avoir. Mais donc, bon, je suis contente pour elle.
11: C'est les retrouvailles aujourd'hui ?
12: Oui, c'est ça. Bah oui, il y a des gens qu'on n'a pas vus depuis 2 mois et demi et ça, c'est chouette. Hein. Voilà.
11: 016.
12: Voilà, c'est ici. Mais je ne sais pas si c'est ouvert. Vas-y.
11: Et je crois qu'on est les premiers.
12: Oui, on va être 7 ou 8 là, pour cette session.
11: On déballe l'instrument ?
12: Oui.
11: Du coup, Stravinsky, Mendelssohn, c'est du sérieux ?
12: Oui, mais on va travailler, c'est pour ça qu'on a besoin des partiels, pour pouvoir voir ce répertoire en détail, avec quelqu'un qui peut nous aider pour les passages difficiles.
11: Est-ce que vous êtes inquiète ?
12: Oui, un petit peu. Enfin, oui. Enfin, on verra. On verra comment ça se passe. Je crois que vu que c'est la première répétition, il n'y a pas grand-chose à craindre. C'est là où on peut poser toutes nos questions. Mais oui, un petit peu.
11: Un premier jour au conservatoire, est-ce que ça peut être intimidant ? Vous êtes en BA3, est-ce que vous avez bien dormi ?
12: Oui. Oui, non, c'est vrai qu'il y a beaucoup d'excitation pour le début. Finalement, une sorte de soulagement que ça recommence. Parce que finalement, les vacances ont été longues et ça fait du bien de reprendre. Très honnêtement, moi je suis beaucoup plus productive dans mon travail d'instrument pendant l'année que pendant les vacances.
11: Vous êtes enthousiaste pour le concert qui se prépare ?
12: J'ai vraiment hâte. Pour nous, on fait ça aussi parce qu'on aime bien cette adrénaline qu'on a avant les concerts et pendant les concerts, et puis montrer notre travail. Personnellement, c'est la première fois que je vais jouer à Flagey Studio 4 en tout cas. Et c'est génial comme opportunité. Je suis très heureuse de faire ce projet.
11: On vous laisse chauffer, on vous laisse répéter ?
12: Oui.
10: Merci François. Alors on l'a entendu, hein, c'est sous la direction de Corinna Lardin que les étudiants du conservatoire sont en répétition. D'ailleurs on va les retrouver d'ici une heure de temps sur la scène du Studio 4 à Flagey. Corinna Lardin qui n'est pas uniquement chef d'orchestre, elle est également violoncelliste à la Monnaie, elle est professeure de lecture et de trait d'orchestre au conservatoire de Bruxelles. Et on a décidé sur Musique 3 de mettre à l'honneur quelques écoles supérieures des arts. Aujourd'hui c'est au tour du conservatoire de Bruxelles, on va plonger au cœur du conservatoire de Bruxelles. Et pour cela nous allons recevoir deux étudiants qui sont à présent diplômés. Il y a William Hadji qui est violoniste et qui vit à San Francisco. Il y a le corniste Pierre Baudouin qui lui est parti s'installer à Salzbourg pour étudier au Mozarteum. Et puis on va se plonger également dans les trésors de la bibliothèque avec Vinciane Baudouin qui s'occupe du département de la musique ancienne et avec Hugo Rodriguez qui est le bibliothécaire. Puis également bien évidemment la directrice de l'établissement Olivia Wanon de Oliveira et puis Anouk Van Den Busch qui elle est oboïste.
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10: Et on va recevoir nos deux premières invitées. C'est la directrice du conservatoire Olivia Wanon de Oliveira et puis une musicienne Anouk Van Den Busch qui est oboïste. Voilà, elles arrivent dans le studio. On va les laisser prendre place. Venez Olivia, Anouk.
3: Merci.
10: Bonjour à vous. Merci de nous avoir rejoints.
3: Merci de nous accueillir.
10: Avec grand plaisir. Alors, je vous présente notre ingénieur du son, Marion Guémette, qui est de l'autre côté, qui va réaliser donc, cette émission. Olivia Wanon de Oliveira, donc, vous êtes à la tête du Conservatoire Royal de Bruxelles. Comment cela se passe quand on dirige une école supérieure des arts ?
3: Comment cela se passe ? D'une manière générale, ça se passe de manière très active et très dynamique. Et ça se passe avec beaucoup de joie et d'enthousiasme parce qu'il s'y passe beaucoup de choses, il y a beaucoup de personnes, il y a beaucoup de projets. Et donc voilà, je retiens le côté dynamique, enthousiasme et mélange des cultures, mélange des générations et un petit microcosme qui vit au rythme de la pratique artistique.
10: Et qu'est-ce qui vous a amené justement à vouloir prendre la tête de cet établissement ?
3: Je ne sais pas, je me posais la question moi-même. Parce que je travaille au conservatoire maintenant depuis près de 20 ans, 20 ans cette année. Et voilà, je crois que j'ai toujours été intéressée par la transmission, par l'art, par le patrimoine et que j'avais envie de mettre forcément mon énergie au service de la formation des jeunes artistes et au service de la place de l'art dans notre société.
10: Vous dites depuis 20 ans, vous travailliez auparavant à la bibliothèque ?
3: Je travaillais à la bibliothèque et j'enseignais aussi un cours et j'accompagnais les étudiants aussi dans la formation de leur TFE, de leur travail de fin d'études.
10: Voilà, donc vous avez quand même une solide expérience, aussi bien en tant que professeur au niveau de la bibliothèque et puis au niveau, comme vous le disiez, de ce microcosme qui brasse plusieurs nationalités, plusieurs âges. Donc c'est en 2023 que vous avez pris les rênes donc, de cet établissement. Quels sont peut-être les projets que vous vouliez réaliser, que vous avez pu réaliser, d'autres moins, parce que voilà, contraintes financières. Évidemment, on ne peut pas toujours faire tout ce qu'on souhaite. Quels sont les projets que vous avez voulu porter, que vous avez réussi justement à amener?
3: Bien, je dirais que je peux penser les projets en trois types de projets. Bien, d'abord, le défi de la régence. Donc, quand je suis arrivée, il fallait organiser ce déménagement, faire sortir toute une histoire et toute une pratique de notre bâtiment historique de la rue de la Régence, puisque nous avons quitté le bâtiment en 2024. Et mon défi, c'était de maintenir la qualité de l'enseignement et toute l'offre dans l'enseignement, dont la pratique d'orchestre, dont les pratiques d'ensemble, en dehors de la Régence, ce qui était un fameux défi. Donc voilà, ça c'est un défi fait. Mais maintenant, l'autre défi, c'est effectivement accompagner ce grand chantier de travaux. Oui. Mon deuxième défi, je dirais que c'était simplement, c'est pas d'une manière pratique et d'une manière matérielle, mais lancer plutôt ou participer au développement de ce que j'aime appeler une contagion positive, les rencontres entre professeurs et étudiants, la volonté d'aller de l'avant, la volonté de développer différentes choses, dont la recherche artistique aussi, de développer des projets interdisciplinaires. Et je trouve vraiment qu'il y a une très très belle énergie, une très belle envie de se rencontrer, une très belle envie d'explorer au sein du conservatoire. Donc voilà, je suis aussi heureuse de participer à cela. Et mon troisième défi, c'est effectivement de permettre une amélioration des autres infrastructures qui sont celles de notre bâtiment de la rue du Chêne. Et ça, on n'est qu'au début, on est à l'aube de cela. Et je crois que ce sera aussi un vaste chantier.
10: Alors, vous parliez dans votre deuxième défi, justement, de se faire rencontrer les professeurs et de porter divers projets artistiques. Comment ça se manifeste concrètement ?
3: Alors déjà, il fallait permettre que les personnes se rencontrent et se connaissent, parce qu'il y a tellement d'activités, il y a beaucoup de départements, de domaines, d'options. Donc chacun, il y a une pratique aussi qui fait que chacun travaille dans sa classe et n'avait peut-être pas le temps de rencontrer ce qui se fait dans une autre classe. Donc organiser la rencontre, motiver de temps en temps aussi, proposer, je dirais c'est le rôle d'une direction, de lancer aussi des lignes de direction et valoriser certains projets. Donc par exemple, ce que je fais un petit peu plus ces derniers temps, parce que c'est lié aussi à mon cursus, c'est l'idée le concept de la recherche artistique. Et donc, effectivement, promouvoir ce qu'est la recherche artistique, promouvoir un petit peu les appels à projets, rassurer, former, expliquer, accompagner de manière pédagogique. Et donc, voilà, ça, c'est une manière qui se... C'est un aspect qui se développe. Et puis, c'est organiser...

0: ce qu'on appelle l'intelligence collective, la concertation, parce qu'il y a, plus de 200 enseignants, donc il y a effectivement plein de choses dans les esprits de chacun, quoi.
1: Peut-être une question, voilà, dans les écoles supérieures des arts en Belgique, on en a quatre. Quelle est la spécificité, s'il y en a une, du Conservatoire de Bruxelles ?
0: Alors, le caractère international, je crois. Donc, l'année passée, on peut dire qu'on avait 48 nationalités. Cette année, je peux pas encore dire, puisque les inscriptions ne sont pas encore finies. Mais donc, effectivement, ça brasse des cultures diverses, des personnes qui viennent de, voilà, d'horizons divers, autant dans le corps professoral que parmi les étudiants. Donc, ça, c'est une des caractéristiques. Le côté peut-être théorie musicale aussi. On a une histoire depuis le début du 19e siècle où la théorie musicale, je mets plein de choses derrière le mot théorie musicale, mais effectivement, est une des caractéristiques de Bruxelles. Et j'ajouterais, en ce qui caractérise aussi l'enseignement du conservatoire à Bruxelles, simplement et en toute humilité, la qualité de l'enseignement. La qualité de l'enseignement, parce qu'il repose aussi sur des grandes figures artistiques depuis toujours. Il y a un lien qui a été très proche aussi avec le concours Reine-Elisabeth depuis qu'il existe, depuis le début du XXe siècle. Et c'est effectivement cette qualité qui fait qu'il y a des personnes qui viennent de partout pour continuer à vouloir apprendre la musique et le théâtre aussi avec nos professeurs. Et puis la pratique collective, on tient beaucoup à la pratique de l'orchestre, à la pratique de la musique de chambre, et donc de valoriser effectivement la pratique collective des arts.
1: Alors, vous me tendez la perche, hein, Olivia Wannon de Olivera. On parlait justement de la pratique collective, l'orchestre, la musique de chambre. Mais l'orchestre, on a justement une jeune musicienne qui est avec nous, Anouk van den Busch. Bonjour Anouk.
2: Bonjour.
1: Anouk, donc vous êtes oboïste, vous jouez également du cor anglais. D'abord, quel est votre ressenti par rapport à vos études au conservatoire à Bruxelles ?
2: Je suis rentrée en 2023, je pense, oui. En tant que jeune talent. Donc j'avais que des cours de hautbois. Mmh. Et après, je suis rentrée en bachelor. J'ai choisi le conservatoire pour le prof, pour mon prof d'hautbois, Eric Speller. Ouais. L'ambiance au conservatoire est super, je trouve, entre les étudiants, dans la classe d'hautbois aussi, dans les cours théoriques aussi.
1: Il y a une chouette émulation.
2: Tout à fait.
1: Alors Anouk van den Busch, vous êtes aussi rentrée maintenant à l'Académie d'orchestre de Paris.
2: Oui, oui, je suis super contente et j'ai fait une session au début de ce mois et c'était une expérience incroyable. Donc j'ai joué à côté des musiciens de l'orchestre, j'ai travaillé avec le chef d'orchestre Klaus Makela. On a joué à la Philharmonie de Paris dans la grande salle. Oui, c'était super.
1: Et ouais. Alors, voilà, Olivia en parlait. On va retrouver les étudiants d'ici une heure sur la scène du Studio 4 de Flaget pour le concert de la rentrée académique. Ouais. Vous avez participé à ces sessions. Comment ça se passe ?
2: Oui, je trouve que l'orchestre apporte des compétences essentielles à un musicien, c'est-à-dire de jouer ensemble avec d'autres personnes. Donc, il faut s'adapter, être flexible. Voilà, je trouve ça super beau. L'expérience de l'orchestre, de jouer ensemble sur scène, Flaget par exemple, ou sur scène à Beaux-Arts.
1: Alors Anouk, vous avez choisi donc un extrait de la Symphonie du Nouveau Monde, c'était cette œuvre-là qui figurait au programme du concert de la rentrée académique quand vous avez participé à cela ?
2: Oui, c'est ça, oui, c'était ma première session au conservatoire, oui, et moi je faisais la partie de cor anglais, donc le grand solo, oui. Et je l'avais déjà joué une fois, un an avant, à Amsterdam, avec l'orchestre de jeunes du Concertgebouw Orchestre. Oui.
1: On va en écouter un extrait. Merci d'avoir été avec nous.

0: Bonjour, enchantée, venez. Merci de nous avoir rejoints. On le rappelle donc, d'ici quelques minutes, nous serons en direct du Studio 4 de Flagey pour le concert d'ouverture de la nouvelle saison du Conservatoire de Bruxelles, de la rentrée académique précisément. C'est un concert que Musique 3 vous retransmet. Avant cela, on a décidé de se plonger au cœur du Conservatoire de Bruxelles. On va à présent parler de trésors de la bibliothèque. On accueille donc deux autres invités. Il y a Hugo Rodriguez qui en est le bibliothécaire. Bonjour Hugo.
1: Bonjour.
0: Et merci d'être avec nous. Il y a également Vinciane Baudouin qui, elle, est au département de musique ancienne. Bonjour Vinciane.
2: Bonjour.
0: Merci d'être avec nous. Donc, vous êtes également oboïste et puis vous enseignez l'édition critique d'Inédit en musique ancienne. Hugo, on va donc commencer avec vous. Vous êtes le bibliothécaire du conservatoire. En quoi consiste ce travail, donc on l'a compris, de collaboration qu'il y a entre vous deux? Est-ce que vous devez chercher les inédits que vous soumettez à Vinciane? Comment ça se passe?
1: Alors oui, c'est un aspect précis et en fait finalement parmi bien d'autres tâches qu'on a dans cette immense, énorme bibliothèque du Conservatoire Royal de Bruxelles, qui est, il faut quand même le préciser, la plus grande collection publique belge dans le domaine de la musique et une des plus grandes en Europe. Et effectivement, parmi les tâches qu'on doit faire, c'est assister les professeurs, dont Vinciane, dans le rapport qu'ils ont dans leur pédagogie avec les trésors des collections, plus particulièrement effectivement les inédits, au-delà des partitions usuelles que les étudiants empruntent quotidiennement.
0: Alors, on va reparler justement de ce travail, de cet échange, de cette collaboration entre vous. Hugo, quand vous êtes là, alors dites-nous en quoi consiste votre travail justement de cette énorme bibliothèque du Conservatoire, de cette riche collection?
1: La première chose, c'est garantir avec les collègues de l'équipe de la bibliothèque les services qu'on offre à, non seulement à la communauté des conservatoires, puisqu'on co-gère la bibliothèque avec le conservatoire flamand de Bruxelles, mais aussi à tous les externes qui viennent d'Australie, des États-Unis, de France ou d'ailleurs, c'est-à-dire le prêt, c'est-à-dire la consultation de documents, c'est-à-dire la numérisation de documents, mais aussi l'acquisition de nouveaux documents, la restauration de documents et aussi de la recherche sur et à partir des collections. On voit qu'on a des lots de documents intéressants qui peuvent fournir matière à travaux historiques, musicologiques, sociologiques et autres encore.
0: Et comment est-ce que vous êtes arrivé à diriger cette bibliothèque?
1: Ou par des chemins sinueux et imprévus. Mais d'abord quand même en faisant des études de musicologie, puis un doctorat en musicologie, avec aussi des études de romane, qui m'ont aussi combiné comme ça ce rapport à la musique et au langage. C'est vraiment cette intersection qui m'intéresse en particulier. Et finalement, les aléas de la vie professionnelle m'ont amené d'abord à la Bibliothèque Royale de Belgique, comme collaborateur scientifique à la section de la musique, puis au MIM, à la Bibliothèque du MIM, qui est ce musée extraordinaire, qui faisait en son temps partie du conservatoire. Et puis en fait finalement pour arriver à la bibliothèque au Graal, j'ai envie de dire, à la bibliothèque du conservatoire de Bruxelles.
0: Alors Vinciane Baudouin, vous êtes avec nous, donc on le disait, vous enseignez l'édition critique d'Inédit en musique ancienne, vous êtes également oboïste. Comment ça se passe quand, voilà, est-ce que Hugo vient vous trouver avec une partition? Comment se passe cette collaboration entre vous? Quand est-ce qu'on décide finalement de se dire, bah tiens, cette partition on va la jouer, on va la travailler?
2: Normalement, c'est l'étudiant qui fait le choix de l'œuvre qu'il édite. Évidemment, j'ai la connaissance, j'ai l'expérience de recherche de sources en bibliothèque ou dans les catalogues. Et il est vrai que Hugo m'aide régulièrement en m'envoyant un petit mail. Tiens, j'ai trouvé tel manuscrit, telle partition, ça pourrait être intéressant. Et donc, c'est un petit peu au hasard des rencontres, des recherches que les étudiants trouvent des œuvres à éditer. Ce qui est important de dire, c'est que ce n'est pas uniquement un travail d'édition critique écrit, c'est que le résultat de cette édition est non seulement écrit, mais les œuvres sont jouées, sont recréées au cours d'un concert Trésor de la bibliothèque. Oui. Et donc il y a certaines contraintes, il faut évidemment que l'œuvre que l'étudiant choisit s'adresse à son instrument ou à sa voix, et en particulier qu'il s'agisse d'œuvres de musique de chambre, puisque j'enseigne la musique de chambre aussi, et donc je vais les encadrer, les coacher pour la finalité de ce travail aussi. Et donc j'encadre ce travail depuis 2010, et il y a au moins plus d'une centaine d'œuvres qui ont été éditées, si ce n'est pas 200. Et donc au fur et à mesure des œuvres trouvées, des recherches, on peut se dire, ben tiens, on a édité un quatuor de ce compositeur, peut-être qu'il y en a d'autres, ou on a trouvé un concerto de tel autre compositeur, peut-être que juste à côté, dans le rayonnage, il y a un autre manuscrit intéressant. Et donc voilà, il faut un peu de chance, il faut un peu d'intuition, mais j'essaye de les guider au mieux, et je suis absolument ravie de collaborer avec Hugo dans ses recherches.
1: Et réciproquement.
0: Et il y a une forte demande de la part des étudiants pour justement la musique ancienne et le fait de jouer des partitions qui n'ont jamais été jouées finalement.
2: Oui, je pense qu'ils sont, très enthousiastes, mais parfois ils se sentent un peu démunis. Parce qu'en fait, donc le travail d'édition critique fait partie du travail de fin d'études, TFE, oui. Mais qu'on entame directement en Master 1. Donc en Master 1, il y a déjà le volet recherche de sources, choix de l'œuvre, et après on approfondit. Mm-hmm. Et c'est vrai qu'il y en a finalement relativement peu qui ont encore l'expérience d'aller en bibliothèque, mm-hmm. de chercher dans les catalogues.
0: Hugo lève les yeux.
2: Et donc, il faut juste... lever ces barrières, parce qu'en fait, c'est encore plus simple qu'avant. Mais mm-hmm. Quand moi, j'ai commencé à faire ce genre de recherche, j'envoyais des lettres à une bibliothèque en Tchéquie, mm-hmm. et en espérant qu'ils me comprennent. Maintenant, on a accès au catalogue presque de toutes les bibliothèques du monde. On peut envoyer des mails aux bibliothécaires qui répondent très facilement. Et certainement, dans le cas de la bibliothèque de Bruxelles, il suffit de traverser la rue, puisque la bibliothèque est à la KBR maintenant. Mais mm-hmm. on peut voir les sources. Et donc, après coup, les étudiants sont ravis de découvrir qu'il y a des tonnes d'œuvres qui sont fantastiques dans nos collections et qui ne sont jamais jouées.
0: Et le fait justement de... Bon, il y a cette découverte, hein, vous le disiez, qui est quand même assez excitante finalement, mais aussi, est-ce qu'il n'y a pas une angoisse de jouer une œuvre, voilà, pour laquelle on n'a pas de référence, on ne sait pas trop comment ça doit se jouer?
2: Absolument. Et c'est pour ça qu'on les encadre aussi dans le fait de non seulement étudier la partition, en détecter les éventuelles erreurs, incohérences, mais essayer d'examiner le contexte plus large, mm-hmm. les traités d'époque, s'il y a des lettres, s'il y a des choses qui nous informent sur la manière de jouer ces œuvres. Mais c'est vrai que le réflexe des étudiants aujourd'hui, quand ils doivent jouer une œuvre, c'est d'aller écouter YouTube.
0: Bien sûr. Ouais.
2: Et une fois de plus, ce n'était pas mon cas, donc j'essaye de les encourager à se détacher de tout ça et à juste laisser parler la source et la musique. Et les résultats sont vraiment étonnants et je pense que c'est une expérience... valorisante pour eux.
0: Oui,
2: aussi.
0: Parce que ça ouvre cette recherche scientifique, vous le disiez, et puis cette documenter sur ce qui se passait à l'époque, ce qui se faisait à l'époque, aussi apprendre comment ce qu'on vivait, ce qu'on faisait la musique, et puis mine de rien, de la faire vivre et oser faire vivre ce qu'on croit être juste, quoi.
2: Voilà. Tout à fait. Et en plus, on n'est jamais assuré de la qualité de la musique dès le départ, parce que très souvent, les sources sont en partie séparées. Mm-hmm. Donc moi je les encourage à partir des manuscrits, essayer de jouer l'œuvre avant de l'éditer. Et on a parfois des très très bonnes surprises, mais parfois ils ne le font pas. Et au moment de l'éditer, on se rend compte que le premier mouvement est très beau, mais le deuxième n'est pas du tout intéressant. Enfin, et parfois on doit rediriger le tir, mais très souvent, avec un petit peu de chance et en aiguillant vers les bons compositeurs, on a des surprises formidables.
0: Alors, vous avez choisi un extrait de Johann Wilhelm Hertel. Qui est Wilhelm Hertel, Hugo?
1: Pour faire vite, c'est un génie méconnu. mais évidemment, c'est à la fois vrai et pas vrai, au sens, oui, il y a quelques aspects inégaux, mais c'est un compositeur qui était un élève de diverses grandes figures de l'époque. Il a été élève d'un élève de Bach, hein, c'est ça, hein, mais aussi de Graun et de Benda, qui était un grand compositeur de l'époque. Plutôt, il est de la génération de Haydn, en fait.
0: Ça,
1: il est né quelques
0: dire.
1: Années avant Haydn. Il a composé dans énormément de genres, et on a la bibliothèque entre... environ 300 sources de lui, dont quasiment 200 manuscrits autographes, c'est-à-dire de sa main. C'est une des plus grandes collections au monde de Hertel, aux côtés de nos collections Telemann, nos collections Carl-Philippe Emmanuel Bach et bien d'autres grands génies baroques. Et donc, effectivement, là-dedans, il y a encore énormément de pièces qui sont inédites ou quasiment inédites, au sens où elles n'ont plus été jouées depuis leur création, voire jamais jouées. Et elles ne demandent qu'à être redécouvertes parce que les manuscrits sont en très très bon état. Certains ne sont pas catalogués, donc il faut venir nous voir et alors on va chercher et on trouve ça. Comme Vinciane le disait, il y en a un qui est catalogué, les quatre autres à côté ne le sont pas. Et on dit, mais en fait, à côté du concerto pour trompette, il y en a un pour harpe qui est magnifique.
0: C'est ça. Voilà. Alors, je vous pose quand même une question qui vous paraîtra peut-être naïve, mais bon, moi je suis passée par le Conservatoire de Bruxelles, je ne savais pas qu'il y avait toute cette collection de manuscrits autographes. Comment on a eu cette collection de manuscrits autographes quand même? Telemann, Carl-Philippe Emmanuel Bach,
1: Schubert, Rossini,
0: voilà.
1: Saint-Saëns.
0: Alors dites-nous maintenant.
1: En premier lieu, ça tient au fait d'avoir de l'ambition et des moyens pour les réaliser, c'est-à-dire, et principalement l'époque de la création de la Belgique et du premier directeur du conservatoire qui s'appelait François-Joseph Fétis, que dans la communauté musicale belge, je pense que tout le monde connaît, ou en tout cas la plupart des gens connaissent. Et il était le bibliothécaire du conservatoire de Paris, en fait, avant d'être nommé directeur de Bruxelles. Et donc il avait une culture musicologique et bibliothécaire très forte. Et il a tout de suite dit, en s'inspirant d'ailleurs des idéaux de la Révolution française qui avait fondé le conservatoire de Paris, pour que les étudiants puissent s'ouvrir et devenir des musiciens professionnels, il faut qu'ils aient accès aux ressources de la tradition dans un sens le plus novateur et critique du terme. Donc il faut une bibliothèque et à terme un musée d'instruments. Et c'est de cette idée révolutionnaire au sens le plus historique du terme qu'est née la volonté de créer une bibliothèque patrimoniale cosmopolite, sans frontières linguistiques, sans frontières nationales, puisque les compositeurs que je cite ne sont pas belges,
0: non.
1: En fait. Enfin, ils peuvent l'être, évidemment, ce n'est pas interdit, mais ils ne le sont pas forcément. Et en fait, cette impulsion initiale, acquise à partir d'une première collection où la plupart des Telemans sont arrivés, s'est étendue jusqu'à aujourd'hui, avoir 1,5 million de documents environ. On pourrait dire que c'est la bibliothèque de l'Europe, au cœur de la capitale de l'Europe, en fait, parce qu'elle est tellement vaste que...
0: Alors, on va écouter justement un extrait de Johann Wilhelm Hertel, le concerto en la mineur. Vous voulez peut-être dire quelque chose sur cette pièce-là, précisément ?
1: C'est Vinciane qui l'a découvert.
2: Oui, je l'ai choisi. En fait, j'ai eu l'occasion de travailler sur plusieurs manuscrits de Hertel avec les étudiants les dernières années. Et en particulier, l'année passée, une chanteuse coréenne qui avait trouvé deux airs magnifiques de Hertel à la bibliothèque sur des textes de métastase. Et donc, voilà, ils les ont joués, chantés. C'était magnifique, mais malheureusement, on n'en a pas d'enregistrement de qualité. Donc ça, c'est encore une chose à réaliser. Mais donc, je me suis mise à chercher dans les autographes et dans les unicas de la bibliothèque, ce qu'on avait d'autre de Hertel, et je suis tombée sur ce concerto pour basson, qui est extraordinaire. On y retrouve la main de Carl Philipp Emanuel Bach, chez qui il a suivi des cours aussi, à la cour de Frédéric II. Mm-hmm. Et donc, voilà, j'étais vraiment tellement enthousiasmée par cet enregistrement, par Sergio Azzolini, que j'ai choisi cette piste.
1: Et le manuscrit à la cote 5564, si les gens veulent aller voir dans le catalogue.
0: Bon, voilà, ils pourront aller voir dans le catalogue, on va l'écouter, et puis peut-être que vous aurez la file après Hugo, mais vous l'aurez cherché.

0: avant de retrouver les musiciens de l'orchestre du conservatoire sur scène en direct au studio 4 à Flagey. Puis on vous retransmet le concert en direct ici sur Musique 3. On va encore accueillir dans cette émission deux jeunes talents. Il y aura William Hadji qui sera avec nous par téléphone, hein, puisqu'il vit à San Francisco et donc le décalage horaire ne nous permet pas de le recevoir ici. Mais par contre, il y a avec nous un jeune talent qui est Pierre Baudouin, qui est corniste. Bonjour Pierre et merci d'être avec nous.
1: Bonjour.
0: Alors, vous êtes jeune talent, vous êtes rentré donc très tôt au conservatoire. Comment ça s'est passé ?
1: J'étais jeune talent, c'est-à-dire que je suis rentré au conservatoire quand j'avais 15 ans. Donc, j'ai combiné certains cours au conservatoire. Moi, en l'occurrence, je suivais uniquement le cours d'instrument et le cours de solfège avec ma cinquième humanité et ma réto.
0: C'était pas énormissime comme travail, comme volume de travail ?
1: C'était beaucoup de travail, on va pas se mentir, mais je ne regrette rien.
0: Donc vous êtes corniste, est-ce que le corps est tout de suite venu à vous ? Comment est-ce que la musique est entrée dans votre vie finalement ?
1: J'ai la chance d'être né dans une famille de musiciens, donc on est très vite entouré de tout ça. Moi le corps il est venu dans ma vie parce que quand on s'appelle Pierre et qu'on a des parents musiciens, le premier truc qu'ils nous font écouter c'est Pierre et le loup. Et dans Pierre et le loup, il y a le loup qui est joué par trois corps et j'ai tout de suite énormément aimé la couleur de l'instrument.
0: Et donc, vous avez commencé votre parcours en privé à l'académie ?
1: À l'académie, oui, donc, pas en privé.
0: À l'académie. Et donc, vous le disiez, hein, jeune talent, vous êtes rentré à 15 ans au conservatoire. Comment le désir de s'inscrire au conservatoire de Bruxelles est né ? Est-ce que c'était l'établissement qui vous avait plu ? Est-ce que c'était le désir de rentrer dans la classe d'un professeur en particulier ?
1: Alors, j'avais une grande chance, c'est que mon professeur d'académie est aussi le professeur de corps du conservatoire de Bruxelles. Donc, la passerelle s'est faite assez fluidement parce que grâce à ça, j'avais eu la chance de pouvoir écouter la classe qui était venue en échange à l'académie. J'ai été invité à leur concert de classe pour écouter, voir un petit peu. Et ça m'a donné envie d'évoluer dans ce milieu-là, entouré de cornistes dont je pouvais apprendre. Et d'avoir plus de temps pour pratiquer l'instrument. En plus, la chance d'avoir des cours de solfège un peu plus poussés, c'était quelque chose dont j'avais vraiment besoin pour continuer de progresser.
0: Et donc, c'était vraiment donc, le professeur qui était donc, au conservatoire de Bruxelles qui vous a incité à rentrer donc, à Bruxelles.
1: La demande est venue de moi, mais il m'a soutenu dedans, oui.
0: Voilà. Et donc, alors, vous êtes corniste, mais vous êtes également psychologue.
1: C'est vrai, oui.
0: Alors, comment cette idée, parce que voilà, vous rentrez, hein, on le rappelle, j'insiste, mais c'est parce que voilà, vous êtes jeune talent, vous rentrez à 15 ans au conservatoire, c'est beaucoup de travail, vous terminez vos études secondaires, et puis vous décidez de devenir corniste, mais quand même, vous allez étudier à l'université, à l'ULB, je ne sais pas dans quel établissement.
1: À Gand,
0: voilà. La psychologie, pourquoi ?
1: Pour tout vous dire, je ne pensais pas devenir corniste de métier. J'ai quitté mes années de jeune talent, très content de les avoir faites, mais persuadé que je serais amateur et que je n'avais pas les capacités pour plus. Avec à côté de ça, le fait que la musique, on peut la pratiquer comme amateur, la psychologie, c'est beaucoup plus délicat, même s'il y en a qui font. Donc il y avait ce choix face à moi. Il se trouve qu'après quelques années à étudier la psychologie, où j'ai continué de jouer du corps, le désir de jouer plus est venu, et comme j'avais combiné ça avec des orchestres, avec un professeur à Gand qui m'a beaucoup aidé à progresser aussi, les choses se sont un peu redressées d'elles-mêmes et il y a des possibilités qui se sont ouvertes, donc je suis retourné au conservatoire.
0: Et maintenant, donc, vous avez terminé vos études à Bruxelles et donc vous avez décidé d'aller étudier à Salzbourg au Mozarteum. Alors là aussi, comment est-ce que ça s'est mis en place ?
1: Très progressivement en fait, c'est-à-dire que je viens de finir mon bachelier au conservatoire de Bruxelles et ça fait un moment qu'on parle avec mon professeur Jean-Pierre d'un Erasmus. Alors, l'idée est venue comme ça. Et il se trouve que parmi les professeurs qui m'inspirent, il y en a un qui s'appelle Radovan Vladkovic, qui est le gars dont j'écoute les CD depuis que je suis petit, et qui a vraiment une carrure mondiale dans le domaine. Et celui-là donne cours à Salzbourg. Donc j'ai immédiatement eu envie d'aller chez lui. Mais je pris rendez-vous chez lui, ça s'est très bien passé pour un cours d'essai. Donc il me recommandait de faire l'examen d'entrée. C'est ce que j'ai fini par faire et c'est comme ça que je me suis retrouvé engagé pour mon master là-bas.
0: Merci beaucoup Pierre Baudouin d'avoir été avec nous. On va se quitter en musique avec un extrait de votre choix. Quel est ce choix ?
1: Oui, ça s'appelle Die Träne de Otto Nicolai. C'est une pièce pour corps, ténor et piano que nous avons jouée à la chapelle Reine-Élisabeth il y a quelques années pour le récital de fin d'études de François Pardaillet, qui est le ténor que vous entendrez chanter avec nous, avec Lionel Bams au piano. Je pense que c'est un morceau qui met magnifiquement en lumière le lien entre le chant et le corps, qui est un aspect central de l'enseignement au Conservatoire de Bruxelles.
0: Merci Pierre d'avoir été avec nous.
1: Avec plaisir.

0: On contacte un autre étudiant issu du Conservatoire Royal de Bruxelles, William Hadji. Bonjour William.
1: Bonjour.
0: Alors vous êtes avec nous par téléphone, vous vivez actuellement à San Francisco, donc merci d'être avec nous. Donc vous êtes violoniste, vous avez étudié donc au Conservatoire de Bruxelles. Actuellement vous réalisez un master à San Francisco, vous êtes passé également par Francfort. On va justement revenir sur votre parcours. D'ailleurs certains auditeurs ont peut-être également pu vous entendre jouer au sein du festival, de l'orchestre du festival Musique 3. Peut-être William, comment est-ce que vous êtes venu à la musique ?
1: Oh, alors moi ça s'est fait un petit peu comme ça, si je puis dire. J'avais toujours eu un attrait apparemment depuis l'âge de 3 ans pour le violon. Alors ne me demandez pas comment je connaissais l'instrument à cet âge-là, je n'en ai toujours aucune idée. Mais donc voilà, contre toute attente, j'ai commencé à 8 ans par la flûte.
0: Ah oui, d'accord.
1: Donc voilà, ça ne fait pas tellement sens. Oui, non, ça ne fait pas tellement sens que cela. Bon, en fait, il s'avère que ma maman m'a emmené chez un professeur qui faisait ça sur le côté et qui enseignait tous les instruments avant, ainsi que le piano, et j'ai choisi la flûte un petit peu comme ça, peut-être parce qu'on avait eu un petit cours d'éveil musical et que la professeure, justement, jouait de la flûte. Donc c'est peut-être cela qui m'a inspiré sur le moment même.
0: D'accord.
1: Mais donc voilà, c'est ainsi.
0: Et le violon, du coup, alors, il s'est imposé quand ?
1: Oui, alors le violon, il s'avère que j'allais m'inscrire à l'académie de Abelaneum, donc, entre Bastogne et Arlon. Donc c'était pour avoir des cours de solfège à la base, et il s'avère qu'on a croisé dans les couloirs une prof de violon justement, qui faisait les inscriptions, et voilà. Ma maman s'est dit, allez William, on t'inscrit, et voilà, et elle a bien eu raison.
0: Et du coup, donc vous passez par cette académie pour le violon, ensuite vous intégrez le conservatoire. Alors est-ce que le désir d'être violoniste professionnel s'est manifesté assez tôt ? Est-ce que vous avez fait d'autres études en parallèle, ou non, juste le violon ?
1: Oh non, non, alors c'est... Là que j'ai commencé à 9 ans, bien évidemment, je ne travaillais pas. Hein, si ma maman n'était pas derrière moi pour me dire « William, sors ton violon et travaille », je ne le faisais pas, bien évidemment. Hein. Je pense que l'élément qui m'a fait travailler sérieusement et où l'envie de devenir violoniste s'est vraiment manifestée, c'est lors de la première édition de l'émission Prodige en France, où vous voyez tous ces jeunes violonistes tout simplement... pas performer, quoi. Et je me suis dit, bah, voilà, je veux faire ça. Je pense que c'est ça, si je me souviens bien. Et ça, j'avais 14, 15 ans, quelque chose comme ça. Donc c'est là que j'ai sérieusement commencé à travailler mon instrument.
0: Et alors, comment est-ce que vous avez choisi ? Il y a plusieurs écoles supérieures des arts à Bruxelles. Vous vous orientez vers le Conservatoire de Bruxelles. Pourquoi ce choix ?
1: Ben déjà, je souhaitais aller dans une grande ville et commencer par la Belgique, mon cher et tendre pays, c'est pas mal. En fait, il s'avère que l'année, juste avant de commencer le conservatoire, le prof que j'avais eu pendant des années, Jean-Marie Georges, est parti à la retraite. Et donc, c'est Cyrielle Sanchez, ex-élève de Shirley Laube, donc prof à Bruxelles, qui m'a conseillé et a incité à aller chez Shirley. Et je suis bien content de l'avoir fait.
0: Oui.
1: Donc voilà. Et j'avais aussi rencontré Frédéric Dursel, qui est chargé d'enseignement au conservatoire, et qui enseignait au stage de Dinan. Donc voilà.
0: Et donc le conservatoire s'est imposé. Quel souvenir vous gardez de vos études au conservatoire de Bruxelles ?
1: Que de bons moments. Franchement, pas. Non, c'est pas vrai. Il y a forcément des moments un peu plus difficiles. Mais je me souviens du tout début, où j'arrive, disons, du milieu de la campagne profonde, où la culture est quand même beaucoup moins présente. Et je me retrouve là, enfin, avec des gens avec qui je partage les mêmes intérêts. Et moi, c'était un peu une espèce de grande ouverture pour moi. Et... Donc oui, j'en garde un merveilleux souvenir. J'ai rencontré des amis proches là-bas. Donc voilà, c'est des connexions pour la vie. Hein. Mm-hmm. Et donc voilà.
0: Et alors, vous avez aussi fait une étude d'échange au conservatoire de Francfort. Comment ça s'est mis en place ? Est-ce que c'est un professeur ? Enfin, vous vouliez rentrer dans la classe d'un professeur à Francfort ? Est-ce que c'est un conseil de la part de Shirley Laube ? Comment ça s'est mis en place, ça ?
1: Je souhaitais déjà, je pense, partir et... disons, sortir un petit peu de ma zone de confort dans mon petit cocon belge.
0: Ouais.
1: Et il s'avère que l'Allemagne, la façon dont il joue en Allemagne m'a toujours attiré. Et donc, Shirley aussi m'a bien évidemment conseillé de prendre cette opportunité. Il y a tout ce système qui est mis en place, qui est quand même relativement confortable, je trouve. et on a de la chance d'avoir ça.
0: Ouais.
1: Et donc voilà, j'avais postulé dans plusieurs établissements. Et il s'avère que Francfort m'a accepté, la professeure m'a accepté, j'étais la voir et ça s'est fait comme ça en fait, tout simplement.
0: Et alors donc vous avez terminé vos études à Bruxelles, alors on va revenir sur les sessions d'orchestre, mais comme maintenant vous êtes parti pour San Francisco, c'est aussi pour vous perfectionner, vous faites un master là-bas ?
1: Tout à fait, en fait, bon, je ne vais pas faire trop de généralité, mais En fait, il y a des choses dans le jeu américain, je vais dire, de manière générale, qui me plaisent, qui est notamment la solidité dans le... Il y a eu beaucoup, à l'édition précédente d'Irene Elisabeth en violon, mm-hmm. il y a eu beaucoup d'Américains, et il y a cette solidité qu'ils ont dans le jeu que je voulais absolument prendre et intégrer à mon jeu, et aussi juste l'expérience humaine de partir aux États-Unis, qui était un rêve depuis quelques années quand même.
0: Et donc, vous avez commencé cette année à San Francisco ?
1: Tout à fait. J'ai commencé là les cours il y a à peu près 2 semaines. Donc voilà, c'est tout frais.
0: C'est un petit peu tôt, mais quand même, je vous demande quelles sont peut-être les... en 2 semaines, hein, donc on sait que c'est tout frais. Les différences que vous remarquez avec Bruxelles, ce que vous préférez à San Francisco, qui pourrait être amélioré à Bruxelles et inversement.
1: La première chose sans doute à noter est que bien évidemment... c'est quelque chose qui se sait. Bruxelles manque de bonnes infrastructures, hein, et ça, la différence est assez flagrante. Après, bien évidemment, on ne paye pas le même prix pour le Minerval aux États-Unis qu'en Belgique, hein. Ça, soyons bien d'accord. Mais ça, c'est franchement la première différence notable. La deuxième chose est notamment dans l'organisation. Ici, l'on doit organiser soi-même son planning et prendre les cours que l'on souhaite pour avoir un total de crédit. Tandis qu'à Bruxelles, le plan est déjà quelque part fait. Et on peut juste arriver et prendre les cours. Et c'est peut-être pour certains plus confortable, pour certains moins. Voilà, ça dépend des personnes.
0: C'est une autre manière d'approcher les écoles supérieures. William Adji, vous avez aussi été à de nombreuses reprises concertmeister de l'orchestre du Conservatoire Royal de Bruxelles. Comment ça se passe, cette expérience ? Comment ça se fait ?
1: Ça c'est enrichissant, génial, et ça m'a fait très très peur aussi.
0: Oui, ah ben là, c'est...
1: La première fois, en fait, c'était un remplacement en dernière minute pour une Don Juan de Strauss.
0: Oui.
1: Donc voilà, là, j'étais vraiment soustraite, si je puis dire. Et donc voilà, il y a eu une autre fois, c'était pour la Flûte Enchantée, l'opéra de Mozart.
0: Oui.
1: Et une autre fois, et ça c'était sans doute la prestation dont je me rappellerai le plus, qui est Malheur 5, session de rentrée il y a 2 ans, si je ne me trompe pas. Celle-là particulièrement était vraiment stressante et en même temps super chouette parce que j'adore cette place de concertmeister.
0: Oui.
1: Mais donc voilà, il y a eu des petites choses qui sont arrivées en plein concert et qui n'étaient pas prévues, notamment une corde qui casse. Alors que, oui voilà.
0: Ça c'est toujours gênant.
1: Oui, c'est toujours gênant, mais donc voilà, c'est à vivre, on va dire. Je ne sais pas mettre le mot exact dessus, mais c'est à vivre, c'est une expérience.
0: En tout cas, merci William Adji d'avoir été avec nous. On va se quitter en musique. Alors, vous avez choisi une pièce de Schubert. Expliquez-nous pourquoi ce choix.
1: Alors, Schubert était, disons de premier abord, un compositeur dont je ne comprenais pas toujours l'expression. J'ai toujours trouvé ça assez difficile d'accès. Et en fait, avec le temps, j'ai vraiment appris à aimer ce compositeur-là, de par l'écoute, hein, tout simplement. Cette évolution, la maturité, certains diront. Et en fait, j'ai trouvé cette pièce une belle image, en fait, par rapport à mon parcours, car je passe de l'incompréhension à la compréhension et quelque chose qui me touche profondément. Et en plus, cette pièce, elle finit en une arpège montante, voilà, qui n'amène qu'à aller vers la suite, quoi. Et donc voilà, j'aimais bien l'image de cette pièce, d'autant plus qu'elle est magnifique, bien évidemment.
0: On va écouter quelques notes donc, de cette fantaisie de Schubert, donc c'est le choix de William Adji. Puis moi, je vous retrouve dans quelques instants en direct du Studio 4 de Flaget pour le concert de la rentrée académique des étudiants du Conservatoire.

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1: Mais oui, en direct du studio 4 de Flagey, nous sommes ravis de vous accueillir. Alors on le rappelle, en fait, ce soir, ce sont les étudiants du conservatoire, l'orchestre du conservatoire qui est sur scène, qui va faire son concert pour la rentrée académique. Alors juste avant, vous avez peut-être eu l'occasion de nous entendre. Nous avons discuté avec quelques étudiants qui sont passés par le conservatoire de Bruxelles. Certains ont participé à ces sessions de concert de rentrée académique. Il y avait également Olivia Wanon de Oliveira, la directrice de l'établissement, qui sera donc sur scène d'ici quelques minutes pour donner un discours. Et c'est vrai que Musique 3 avait décidé de justement mettre à l'honneur les quatre écoles supérieures des arts de la Fédération Wallonie-Bruxelles dans l'enseignement musique. Alors c'est une rentrée qui est loin d'être protocolaire, puisque ce soir, lors de ce concert, nous pourrons écouter Le songe d'une nuit d'été de Félix Mendelssohn et puis L'oiseau de feu d'Igor Stravinsky. Et tous les étudiants du conservatoire sont placés sous la direction de Robin Engelen. Alors, on a un invité avec nous ce soir pour poursuivre la discussion, c'est Jacques Neefs. Bonsoir Jacques.
2: Bonsoir Cécile.
1: Merci d'être avec nous. Donc Jacques, on le rappelle peut-être pour les personnes qui ne vous connaissent pas, vous êtes acteur, mais vous êtes aussi diplômé donc, de ce fameux conservatoire de Bruxelles.
2: Oui, je suis born and bred du conservatoire de Bruxelles. Oui.
1: Voilà, et vous y enseignez justement la déclamation. Alors c'est vrai que voilà, ce conservatoire, et c'est peut-être la spécificité d'autres conservatoires ici en Belgique, c'est d'avoir des cours de musique et des cours d'art de la parole.
2: Et principalement au conservatoire de Bruxelles, je dirais, il y a du gaz à tous les étages au niveau de la déclamation. On accompagne et donc les étudiants sur tout le cursus, sur les 4 années de cursus, ce qui nous permet vraiment de les accompagner dans la naissance de leur talent, de leur être en scène bien spécifique. On trouve des textes, donc la déclamation, c'est l'interprétation des textes non dramatiques. Donc ça ouvre les portes, je dis toujours, on fait une boussole littéraire pour chaque étudiant taillée sur mesure, en fait.
1: Et alors justement, pour un programme comme celui-ci, donc Le songe d'une nuit d'été, comment est-ce que c'est vous qui avez choisi l'œuvre? Comment s'est fait, en fait, ce choix?
2: En toute complicité avec le chef vraiment incroyable qu'on a, hein, qui est Robin Engelen. On a fait ça ensemble, très exigeant, et voilà, il avait envie d'avoir voix chantée, voix parlée, chœur. Enfin, ce soir, ce sera un feu d'artifice de la jeunesse, je pense.
1: Et alors, voilà, vous avez donc conçu ce programme, vous le disiez, avec le chef, hein, Robin Engelen, qui va donc diriger les étudiants du Conservatoire de Bruxelles, qui sont d'ailleurs en place, hein, déjà, on les voit, qui sont bien nombreux ici au Studio 4 de Flagey. Comment est-ce que ça se passe, justement, Jacques, pour choisir les textes pour Le songe d'une nuit d'été?
2: C'est-à-dire qu'on a une contrainte, c'est que, et c'est là que la déclamation peut aussi aider, c'est-à-dire qu'on est dans l'orchestre, on est confiné du côté court, et donc il faut être à même de restituer finalement, avec le non-verbal, mais aussi avec la diction et l'invention, la créativité, il faut être capable de rentrer dans la forêt du songe, oui, et de créer les ombres, les fées et tout ça avec un minimum de moyens pour un maximum d'effets, en fait.
1: Et quelle traduction est-ce que vous prenez dans ces cas-là? Est-ce qu'il faut, voilà, comment ça se passe?
2: Alors Robin, c'est un peu comme aussi les versions du songe, c'est-à-dire qu'on a comparé un petit peu, on a essayé de privilégier la clarté de la langue et la modernité, en fait.
1: Mm-hmm. Pour vous, qu'est-ce que ça représente, Le songe d'une nuit d'été?
2: Pour moi, ça représente énormément, parce que je suis sorti du conservatoire dans Le songe, mis en scène par Bernard de Coster. Oui. Et donc, on a joué ça au National. Donc, ça m'accompagne depuis toute ma carrière, Le songe. C'est une pièce magnifique et une musique magnifique.
1: Vous y découvrez encore des nouvelles choses?
2: Sans cesse. C'est la mer toujours recommencée.
1: Et pourquoi est-ce qu'on dit qu'on a une version augmentée ce soir? Qu'est-ce qui se passe dans ce qu'on va entendre?
2: Eh bien, c'est-à-dire que vous allez voir, je ne vais pas trop dévoiler, mais en fait...
1: Si, dévoiler.
2: ce qui se passe, c'est que y a à la fois des textes anglais, il y a à la fois des extraits, de courts extraits de scène qui restituent un peu le climat de la pièce. Et puis, il y a le chœur qui va chanter. On a beaucoup hésité à voir si on choisissait la langue française ou anglaise. Et finalement, on sera en français. Mm-hmm. Et c'est les échanges, le lien qu'on crée finalement entre musique, parole et chant, au service de cette aventure et de l'éclosion de tous ces talents.
1: Et combien de temps il y a eu ? Alors, quelques applaudissements. Vous l'entendez, on appelle ça le concertmeister, ce qui est une concertmeisterine, de l'orchestre des étudiants du conservatoire qui entre sur la scène du studio 4 de Flagey et qui fait signe à tous ses camarades de se lever pour profiter des applaudissements. Alors, vous l'entendez, hein ? La salle est très chaleureuse ce soir, énormément d'amis, du public également, les parents, les proches, voilà, tout le monde se rassied, l'orchestre va s'accorder. On a encore un petit mot, un petit peu de temps, Jacques, pour peut-être parler aussi du temps que ça a mis pour mettre tout cela en place.
2: Ben, c'est chaque fois une complicité qu'il faut apprendre et transmettre, en fait, parce que chacun est nécessaire, indispensable, autant à l'orchestre que dans le chœur que pour les voix parlées. Mm-hmm. Mais chacun doit rester à sa place et attendre son temps. Et ça, parfois, la patience, ça doit s'apprendre.
1: Ça doit s'apprendre.
2: Oui. Mériter.
1: On lit entre les lignes. Mais il y a eu beaucoup de répétitions pour le concert de ce soir ?
2: Alors, il y a eu une semaine de répétitions, à peu près, oui.
1: Donc voilà, ils sont en place là pour ce concert. Le calme revient ici au studio 4 de Flagey. On entend encore quelques accords dans les cordes, les violons. Et puis ils vont commencer pour le songe d'une nuit d'été. Mais avant cela, on aura le discours donc de la directrice de l'établissement, Olivia Oannon. Alors le concert se donne ici. Évidemment, on parle du conservatoire. Vous avez peut-être en tête également la grande salle du conservatoire, mais c'est vrai que le conservatoire pour l'instant est orphelin, hein, puisqu'on attend la rénovation de la salle des concerts traditionnelle de la rue de la Régence. Donc,
2: oui, on est serré comme dans un œuf.
1: Oui, voilà. Oui. Vous avez plus l'habitude. Et donc les étudiants ont pris place ici, au studio 4 de Flagey. Et je vois la directrice du conservatoire, Olivia Oannon de Oliveira, qui se lève et qui va monter les quelques marches. Et la voici maintenant sur scène, qui va s'adresser au public. Et puis je vais lui laisser la parole, bien évidemment, pour que vous puissiez l'entendre.
3: Cher monsieur le chef de cabinet de l'enseignement supérieur, cher monsieur l'administrateur général de Wallonie-Bruxelles Enseignement, cher directeur, chère directrice, chers et chères pédagogues, chères étudiantes, chers étudiants, chers vous toutes et tous qui êtes ici présents, chers auditeurs, chères auditrices, puisque ce concert est retransmis en direct sur les ondes de Musique 3. C'est avec joie que je vous accueille ce soir à l'occasion de la rentrée académique 2026-2027 du Conservatoire Royal de Bruxelles. Notre établissement a pour tradition d'ouvrir son année académique par un concert interprété par son orchestre symphonique, composé de ses étudiantes et étudiants. Cette tradition permet de rassembler, dès le premier jour de la rentrée, les étudiantes et étudiants autour d'un projet de pratique artistique collective et de préparer en 5 ou 6 jours de répétition un concert symphonique. Quoi de plus stimulant, de plus motivant, de plus rassembleur que de commencer d'emblée l'année par un projet d'orchestre ? Il s'agit certes d'un grand défi, mais d'un défi qui peut être relevé. Que les étudiantes et les étudiants soient nouvellement arrivés ou non, qu'ils se connaissent entre eux ou qu'ils se rencontrent pour la première fois, faire de la musique ensemble est d'emblée possible, car comme le dit l'adage, la musique est un langage universel. Et cette capacité à faire dialoguer et à jouer et créer ensemble est profondément inscrite dans l'histoire du Conservatoire Royal de Bruxelles. Depuis ses origines, en 1832, notre établissement est une école internationale, on peut dire. Chaque année, il accueille des étudiantes et étudiants qui viennent en général de 40 à 50 nations différentes. C'est là un formidable témoignage du rayonnement de notre enseignement, mais aussi de la qualité de nos pédagogues qui, pour la plupart, sont eux-mêmes des artistes en activité. Je tiens à souligner combien le Conservatoire Royal de Bruxelles est attaché à la diversité qui le caractérise depuis toujours, combien il est attaché à la richesse et l'importance de la pluralité, car la pluralité contribue à la qualité de la formation artistique, à l'enrichissement de chacune et chacun individuellement, mais aussi à celui de la société de demain que nous bâtissons aujourd'hui à travers nos études supérieures en art. En effet, la pluralité des uns et des autres, provenant autant des 4 coins de notre pays que des 4 coins de la planète, permet de croiser les imaginaires et les réalités, de confronter les regards et les sensibilités, d'oser les nouvelles audaces et de nouvelles formes d'expression, et constitue définitivement une source d'enrichissement des formations artistiques et des créations des artistes de demain. L'ouverture au monde et aux autres permet aux artistes de tendre vers l'universalité de leur langage. Le conservatoire a pour mission de former des citoyens artistes, de les former autant sur le plan intellectuel et critique que sur le plan artistique, de les emmener autant sur les voies de la créativité

société est questionnée par de nombreux facteurs, nous nous réjouissons de constater cette année encore que plusieurs centaines de candidates et candidats ont participé à nos épreuves d'admission et souhaitent s'engager pleinement, avec leur corps et leur esprit, avec leurs raisons et leurs émotions, à devenir des artistes. Des artistes qui questionnent, des artistes qui observent, des artistes qui tissent des liens et qui bâtissent des ponts, des artistes qui soutiennent et réconfortent, des artistes qui ouvrent des portes et des imaginaires, des artistes qui osent de nouveaux langages, des artistes qui émeuvent, des artistes qui créent, bref, des artistes qui veillent et contribuent à l'accès au beau, au vrai, au sensible, à l'authentique, ou autrement dit, à ce qui fait profondément notre humanité. Dans une société qui s'accélère, qui parfois polarise et cloisonne, qui atténue la subtilité des nuances, qui vit avec des algorithmes et des artifices, l'artiste conserve une place singulière. Il peut être celui qui questionne et qui oblige à regarder autrement. Il peut être à sa manière un garde-fou, et son rôle n'a peut-être jamais autant semblé essentiel. C'est dans ce même esprit d'ouverture que le Conservatoire Royal de Bruxelles a récemment franchi un pas important dans sa volonté de dialoguer avec d'autres disciplines, d'autres formes de savoir et d'autres pratiques. Au mois de mai, en association avec nos trois institutions partenaires, que sont l'Université libre de Bruxelles, l'École nationale supérieure des arts visuels de la Cambre et l'INSAS, Institut national supérieur des arts du spectacle et des techniques de diffusion, la plateforme ATLAS, Bruxelles School of Arts, est née. ATLAS pour Alliance pour la transmission des liens entre savoir et art. À travers cette alliance, nos quatre établissements souhaitent mettre en avant la complémentarité de leurs compétences, de leurs savoirs et de leurs pratiques et affirmer des valeurs et ambitions communes. Créer un espace propice à la rencontre interdisciplinaire, former des étudiantes et étudiants spécialisés dans leur domaine tout en les encourageant à développer des démarches transversales, insuffler davantage de rencontres entre nos corps professoraux, entre la recherche artistique et la recherche scientifique. C'est dans cette perspective qu'un appel à projet accompagné d'un financement a été lancé hier pour provoquer cette rencontre entre recherche artistique et recherche scientifique. Car nous sommes intimement persuadés que c'est en favorisant la rencontre des pratiques et des savoirs, la rencontre des différents points de vue et imaginaires, que nous pouvons ensemble contribuer à une meilleure compréhension du monde et des sociétés, ainsi qu'à leur embellissement. En matière d'embellissement, permettez-moi de relever que si nous sommes ici ce soir, en dehors de nos murs, c'est précisément parce que le bâtiment historique du Conservatoire Royal de Bruxelles connaît actuellement un formidable chantier de restauration, estimé à environ 5 années de travaux, qui avancent aujourd'hui au rythme souhaité. J'en profite pour saluer et remercier chaleureusement l'ensemble des partenaires qui œuvrent à ce grand projet de grande envergure. En attendant de retrouver notre bâtiment historique, restauré et magnifié, c'est dans cette belle salle de Flaget que le Conservatoire inaugure également ce soir sa saison 2026-2027. Car oui, le Conservatoire organise chaque année une saison que vous pouvez découvrir sur notre site internet ou en consultant notre brochure. Une saison riche d'une centaine de rendez-vous, dont la grande majorité sont accessibles gratuitement. Ces concerts, ces spectacles et même ces festivals ont avant tout une vocation pédagogique. Permettre à nos étudiantes et étudiants de se former à la pratique et aux exigences de la scène, de se confronter au public, de prendre des risques, de faire l'expérience du spectacle vivant. Cette saison se veut à l'image de notre conservatoire, riche et diverse. Elle reflète les formations que nous enseignons, à savoir le théâtre et les arts de la parole, la musique ancienne, le jazz, la musique classique et contemporaine et le rythme et rythmique. Je vous remercie donc par avance pour votre présence tout au long de l'année à venir et surtout pour votre soutien à nos étudiantes et étudiants qui s'engagent sur le chemin exigeant des études et des métiers artistiques. Le choix du programme de ce soir répond lui aussi à notre volonté de rencontre. À travers 2 grandes œuvres du répertoire, nous avons souhaité réunir des étudiantes et étudiants issus de différentes disciplines, les sections instrumentales, la section chant et le domaine théâtre et art de la parole. L'orchestre et les chœurs, accompagnés de 6 solistes, récemment diplômés en chant ou en théâtre, seront placés sous la baguette de notre admirable professeur de direction d'orchestre, Robin Engelen. Ils vous interpréteront 2 œuvres qui, chacune à leur manière, nous invitent à suspendre le temps dans des univers féeriques, oniriques et emplis d'enchantement, ceux du Songe d'une nuit d'été de Félix Mendelssohn et de l'Oiseau de feu d'Igor Stravinsky.
Sachez qu'entre ces deux œuvres, il n'y aura pas d'entracte.

0: Il est donc temps pour moi de remercier Musique 3 pour sa collaboration et de remercier chaleureusement tous les artistes, les pédagogues et les membres du personnel qui participent à l'organisation et la réussite de cette soirée. Mais surtout, je voudrais ouvrir avec vous, chers auditeurs, chères auditrices et chers vous toutes qui êtes ici et tous qui êtes ici présents, cette nouvelle année académique du Conservatoire Royal de Bruxelles 2026-2027. Bonne soirée et bon concert.
1: Le discours de la directrice du Conservatoire Royal de Bruxelles, Olivia Wanon de Oliveira, se place maintenant évidemment à la musique puisque tous les musiciens sont en place. C'est donc Robin Engelen qui va diriger les musiciens de l'orchestre du Conservatoire, qui est prof également de direction dans l'établissement. Les chœurs vont être placés sous la direction de Charles Mikils. Et voilà, vous entendez les applaudissements pour le chef qui fait son entrée. Il fait quelques signes à une bassoniste. Le voilà qui salue le public du Studio 4 venu donc écouter ce concert de rentrée académique. Ils vont donc commencer avec le songe d'une nuit d'été de Félix Mendelssohn.

Voici l'heure où le lion rugit, où le loup hurle à la lune, tandis que le lourd laboureur ronfle, accablé par sa pénible tâche. Voici l'heure où les torches pétillent en s'éteignant, tandis que la chouette, par sa huée éclatante, rappelle au misérable sur son lit de douleur le souvenir du linceul. Voici l'heure de la nuit où les tombes toutes larges béantes laissent chacune échapper leur spectre. Et nous, les elfes, qui courons, fuyant la présence du soleil et suivant l'ombre comme un rêve, nous voici en liesse. Pas une souris ne troublera cette maison sacrée. Je suis envoyé en avant, avec un balai, pour chasser la poussière derrière la porte.

0: Voici un endroit qui conviendra merveilleusement pour notre répétition. Cette pelouse verte sera notre scène et nous allons sans tarder nous mettre en action, comme nous le ferons devant le duc.
1: Il y a dans cette comédie des choses qui ne plairont jamais. D'abord, Pyram doit tirer l'épée pour se tuer. Les dames ne le supporteront pas.
0: Nom de Zeus, ça leur fera une peur terrible. J'ai la solution. Il suffit d'ajouter un prologue prévenant les spectateurs que nous ne voulons pas nous faire du mal avec nos épées et que Pyram n'est pas tué pour de bon. Et pour rassurer tout le monde, on pourra bien dire que moi, Pyram, je ne suis pas Pyram, mais Bottom le tisserand. Ça permettra d'ôter toute frayeur.
2: Nous ferons donc un prologue.
1: Et le lion ? Est-ce que le public n'aura pas peur du lion ? Moi-même, j'en ai peur.
0: Nom de Zeus ! Ça leur fera aussi une peur terrible !
2: Nous allons faire un deuxième prologue en disant que ce n'est pas vraiment un lion.
0: J'ai la solution. Il faudra dire quelque chose de ce genre. Mesdames, messieurs, nous vous supplions de ne pas avoir peur, de ne pas trembler. Si vous pensiez avoir affaire à un vrai lion, il n'en est rien. Cet homme est un homme comme tous les hommes. C'est un acteur. Un simple acteur.
2: Bottom, tu es grand. Et il faudra aussi dire le nom des acteurs et des musiciens.

0: 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Je travaille pour Titania, la reine des fées. Ne me retenez pas davantage. 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
1: Combien de temps ta maîtresse Titania restera-t-elle dans ce bois ?
0: Jusqu'à la fin des noces. Si vous voulez vous joindre à nos danses, venez avec nous. Sinon, fouillez-moi et évitez les lieux que je fréquente.

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Je connais ma Titania. Pour peu qu'elle ressente une joie, cela suppose un messager qui l'apporte. La nuit, avec l'imagination de la peur, comme on prend aisément un buisson pour un ours. Crois-moi, j'en fais le serment. Avant le premier chant du coq, les désirs de Titania seront comblés par d'odieuses fantaisies.

vous, serpent tacheté, hérisson épineux, limace gluante, ne vous montrez pas. Vous, salamandres et scorpions, crapauds bavards, limaces gluantes encore, n'approchez pas la reine des fées. Et toi, rossignol, accompagne nos aventures de ton chant mélodieux.

0: Il n'y a pas de sentier?
1: Pas de sentier ici non plus?
0: Mon bel amour, mille pardons. Je te vois épuisé à marcher dans ce bois et j'avoue, j'ai perdu mon chemin.
1: Quoi?
0: J'ai perdu notre chemin.
1: Oh, c'est pas vrai, Lysandre!
0: Reposons-nous ici, Hermia. Nous attendrons la clarté secourable du jour.
1: Soit! Mon tendre Lysandre. Cherche-toi un lit. Moi, je dormirai ici.
0: Le même gazon nous servira d'oreiller à tous deux. Un seul cœur. Un seul lit.
1: Sois patient, mon bon Lysandre. Et pour l'amour de moi, allonge-toi un peu plus loin.
0: Hermia, je suis fidèle à l'engagement qui nous unit. Que le sommeil t'accorde tout son repos.
1: Qu'il en garde la moitié pour en couvrir tes yeux.

0: de sa langue de fer.
1: Minuit a compté 12.
2: Amant, au lit.
1: C'est presque l'heure des fées.
2: Je crains que nous étendions notre sommeil demain matin.
1: Autant que cette nuit se sont allongés nos rêves.
2: Cette grosse farce nous a bien dupés de la lourde marche de la nuit.
0: Chers amis, au lit, une quinzaine de jours, nous fêterons la sonalité avec des fêtes nocturnes et des plaisirs renouvelés.

0: Le loup hurle à la lune, tandis que ronfle le laboureur accablé par sa pénible tâche. Fée, répandez partout cette rosée sacrée des champs et bénissez ce temps nouveau qui débute.
1: Et vous, noble assemblée, si les ombres que nous sommes vous ont déplu, figurez-vous seulement,
2: et tout sera réparé,
3: que ce n'était qu'un

0: Sur ce, bonsoir, vous tous.
1: Doux amis, continuons à célébrer des plaisirs toujours nouveaux.

sous les applaudissements du public du studio 4 de Flaget, Robin Engelen, le chef, vient saluer les quatre acteurs et actrices. Il y avait Sappho Baworowski, Adrian Marcia, Matteo Vieutan et Adam Chori. Il montre à présent au public, voilà, les applaudissements et les acclamations que vous entendez sont pour les deux solistes. Il y avait Margot Jacquard, qui est soprano, qui est belge. Il y avait également Katarzyna Grzylowska, qui elle est mezzo-soprano. Et alors à présent, on a montré, voilà, les cornistes. Il fait monter le pupitre des bois et le pupitre des vents. J'entends des applaudissements. Et tout l'orchestre. Les violons, alto, violoncelle, contrebasse. Et voilà, à présent, tous acclamés par le public du Studio 4 de Flaget. C'est donc le concert de la rentrée académique du Conservatoire de Bruxelles. Alors le concert n'est pas terminé, hein, puisqu'ils vont à présent jouer l'Oiseau de feu de Stravinsky. Mais là, voilà, on les applaudit. Le chef va se reposer quelque peu. Je suppose qu'on va changer aussi l'effectif des musiciens qui sont sur scène. Voilà, certains se rasseyent. Le chœur s'en va ainsi que les sopranos. Voilà, donc nous sommes donc en direct, hein, du studio 4 de Flaget. Je vous le rappelle, donc c'est à présent l'Oiseau de feu de Stravinsky que les musiciens vont interpréter pour ce concert de rentrée académique. Alors la directrice l'a dit, la grande salle du conservatoire, enfin le conservatoire à la Régence est en travaux, donc d'ici 5 ans, c'est la durée des travaux, et apparemment ils n'ont pas pris de retard. On pourra à nouveau, on l'espère en tout cas, entrer dans cette salle. Alors c'est l'Oiseau de feu, c'est une longue collaboration, hein, qu'il y aura avec Serge Diaghilev. Ça date de 1909-1910, lorsque cela s'est fait. Et alors c'est pas cette version-là que nous allons entendre, hein. C'est une troisième version, c'est une partition qu'Igor Stravinsky a reprise plus tard. Donc il y a cette suite de concerts, il y a le ballet en 1910. Pour vous refaire la chronologie correcte. La suite de concert en 1919 et puis une reprise en 1945 lorsqu'il vit de l'autre côté de l'Atlantique afin d'avoir des droits d'auteur également sur le sol américain. Donc il a repris cette suite en 1945 et c'est ce que nous allons entendre ce soir, c'est dans cette version-là. Donc les musiciens reviennent encore sur scène. Les lumières se sont un petit peu tamisées, il y a quelques sourires. Et puis l'orchestre du conservatoire, si vous voulez les retrouver, ces musiciens, n'hésitez pas à vous rendre au Festival Brabant Wallon Musique 3. Festival Musique 3 Brabant Wallon. C'est pour le concert de clôture le 4 octobre où vous pourrez retrouver Thor et Pagano qui avaient donc remporté le concours Reine Elisabeth et qui se produira aux côtés des musiciens.

Voilà, le temps de vous dire aussi que donc nous consacrons sur Musique 3 des émissions consacrées donc aux écoles supérieures des arts de la Fédération Wallonie-Bruxelles et que le prochain concert et la prochaine émission, ce sera pile dans un mois, le jeudi 22 octobre. C'est le Conservatoire de Mons à Rocarré qui sera donc à l'honneur. Et puis le concert qui suivra se donnera à Charleroi. Donc les musiciens s'accordent franchement, vous l'entendez dernièrement avant cet oiseau de feu de Stravinsky. Toujours sous la direction donc de Robin Engelen qui est également professeur de direction au Conservatoire de Bruxelles. Et voilà Robin Engelen qui revient sous les applaudissements du public ici à Fréjet, qui fait lever également les musiciens de l'orchestre pour les applaudissements. Et puis c'est la deuxième partie donc, de ce concert de la rentrée académique du Conservatoire Royal de Bruxelles. Et on est parti pour l'Oiseau de feu de Stravinsky dans la version de 1945.

Alors, il y a beaucoup d'acclamations au Studio 4 de Pavé où nous sommes en direct pour le concert de la rentrée académique du Conservatoire Royal de Bruxelles. Laissez-moi vous dire que l'orchestre des étudiants est tout sourire, tout comme le chef Robin Engelen qui fait lever les musiciens les uns après les autres. Le basson, là. Et le sourire qui a sur leur visage est communicatif. Les cornistes. Ils viennent d'interpréter donc l'Oiseau de feu de Stravinsky dans sa version de 1945. Et Robin Engelen fait vraiment saluer tout le monde, trompettiste, tromboniste, corniste. Percussions à présent qui sont chaleureusement applaudies. Le pianiste qui était présent, Vivien Brouillet, et puis tout l'orchestre, tous les musiciens, violonistes, alto, violoncelle, contrebasse, tout le monde est debout. Et vous l'entendez très chaleureusement applaudi. Vivien Brouillet qui salue encore le public. Les musiciens sont tous de noir vêtus et tout souriants. Et ils montrent Robin Engelen tous les musiciens qu'il faut applaudir. Voilà Robin Engelen qui quitte à présent la scène, mais les musiciens de l'orchestre sont assis, donc je ne sais pas si on va avoir l'honneur, le plaisir d'avoir un bis ou pas. Je vous rappelle aussi que si vous voulez retrouver pour le prochain concert en fait, des étudiants de l'orchestre du Conservatoire Royal de Bruxelles, ce sera à la Sucrerie à Wavre à 18h le 4 octobre prochain. Donc c'est le concert de clôture du festival Musique 3 Brabant Wallon. Et les musiciens de l'orchestre du conservatoire joueront avec le lauréat du concours Reine Elisabeth de cette année, Ettore Pagano. Le chef Robin Engelen est revenu sur scène pour saluer Concertmeister et tous les musiciens de nouveau qui se lèvent.

Vous rappelez aussi que le prochain concert qui sera dédié à l'un des conservatoires des écoles supérieures des arts de la Fédération Wallonie-Bruxelles dans la section enseignement, ce sera Art au Carré, donc le conservatoire de Mons, Art au Carré, et que nous pourrons retrouver donc quelques étudiants de ce conservatoire ainsi que le directeur Michel Stockem. Ce sera le 22 octobre. Et bien sûr, l'émission sera suivie d'un concert également retransmis sur nos ondes. D'ailleurs, ce concert-ci a pu l'être. On va remercier toute l'équipe technique qui est sur place ici avec moi à Plagé. Il y a Hélène Bourgois, il y a Bertrand Van Varenberg, Elsa Grelot. Et pour la retransmission à Reyers, il y a Marion Guillemette. Et puis, toute cette émission a largement été concoctée par Romain Desnaux, que je remercie ici au micro. Alors, les musiciens vont à présent quitter la scène. Le public également. Nous, on va rester encore un petit peu ensemble. Alors, on a eu quand même un gros effectif orchestral. On va continuer calmement en musique avec Jean-Sébastien Bach. Je vous propose quelques extraits de la troisième suite anglaise en sol mineur interprétée par Maria Jean-Pires.

quelques extraits de la suite anglaise numéro 3, en sol mineur de Jean-Sébastien Bach, que nous écoutions avec la pianiste Maria Joan Pires. On va rester avec les pianistes, c'est bien les pianistes. On va s'écouter quelques notes de la sonate à Thérèse de Beethoven, et cette fois-ci, c'est interprété par Alfred Brendel.

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1: Bonsoir, bienvenue pour 60 minutes de jazz dont les premières notes sont signées Diane Reeves, Branford Marsalis, c'est notre album découverte cette semaine.

Album nouveauté, Diane Reeves, Branford Marsalis et son quartet Dedicated to You, c'est le nom de cet album et on écoutait la plage titulaire. Nouveauté encore avec le nouveau single du pianiste Sean Mason, voici Secure the Bag.

0: Sean Mason, Secure the Back, nouveauté, et puis nouveauté encore avec le batteur Yalen Baker à l'instant. On le retrouvera demain parmi le quintet qui rendra hommage à John Coltrane, enregistré au Baishu, émission spéciale diffusée demain sur RTBF Musique 3. Ce sera à 20h à ne pas rater, Fabrice Alman. Ce sera notre Belge du jour avec un de ses titres et puis également avant cela un autre choix extrait de sa playlist présenté à François Debrigotte. C'était dans l'émission Regards croisés.
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2: Fabrice Alman, malheureusement, on approche un tout petit peu de la fin en cours de morceaux. Bobby McFerrin, Thinking About Your Body Live. Là, j'ai l'impression, mais peut-être que vous allez dire que j'exagère, qu'ici, on assiste à un véritable feu d'artifice musical, feu d'artifice de chant aussi, avec le Manhattan Transfert. Il y a Herbie Hancock, Wayne Shorter, Bobby McFerrin. On a l'impression qu'on est plus qu'en division 1.
3: Oui, enfin, j'ai toujours une admiration sans borne pour Bobby McFerrin, parce qu'il fait, passer la technique pour quelque chose d'accessoire. Il a une faculté de réunir les gens d'une... C'est quelqu'un d'hyper positif, quoi. J'ai rencontré une seule fois, c'est quelqu'un qui rayonne, quoi. Et j'adore ce genre de personnes parce que... Ce sont des gens qui arrivent à réunir des opposés. Il arrive dans une salle à mettre tout le monde ensemble. Il pourrait réunir le feu et l'eau. Ça serait pareil, quoi. Il a ce talent extraordinaire, ce timing, cette gentillesse, cet humour aussi. C'est quelque chose.
2: Il y a beaucoup
3: chose...
2: d'humour dans la chanson qu'on va écouter.
3: Ouais, et je
2: grâce aussi au Manhattan Transfert.
3: Tout à fait. Exactement. Mais je pense que justement. C'est peut-être quelque chose qui manque des fois dans le jazz à l'heure actuelle. c'est peut-être un petit peu l'humour et je pense que ça c'est important. Je pense que Nathalie avait dit dans l'émission où elle parlait
2: Nathalie
3: de
2: Laurier.
3: Oui, voilà Nathalie Laurier où elle parlait de toutes où elle disait entre la larme et le sourire. Eh ben c'est ça, c'est exactement ça. Et je trouve que des fois ça Je ne veux pas dire que ça manque, mais je pense qu'il faudrait, ça mériterait un peu plus de sourire.
2: Thinking About Your Body, et c'est en live, c'est signé Bobby McFerrin.

0: Allez, Fabrice Alman, c'est la petite surprise de l'émission. Refaites-le-moi en chantant.
1: Quoi donc ?
0: Ce qu'on vient d'entendre.
1: Etc, etc.
0: Je reconnais, je vous ai pris un peu par surprise.
1: Oui, bah, voilà, mais bon.
0: Fabrice Alman, on va terminer avec Reggie Washington aussi, et quelques musiciens belges que vous aimez bien, vous en avez parlé, Lorenzo Di Maio, Nathalie Laurier, c'est votre morceau The Afternoon, c'est un morceau de 2013. Pourquoi avoir décidé de terminer par un morceau plus ancien ?
1: Parce que j'avais envie de mettre quelque chose qui me représente aussi, qui est plus dans le groove et qui est plus plus proche des musiques actuelles. Parce que on parlait tout à l'heure de grand écart, mais non, je suis multiple, je pense, comme la majorité des gens. Et cet aspect du groove me sied bien. Et puis quand on joue avec des copains comme Reggie qui en se talent de faire groover trois notes et puis il se passe instantanément quelque chose, c'est vraiment quelque chose que j'aime profondément.
0: Fabrice Alman, The Afternoon.

Fabrice Alleman dans Regard croisé, une émission à retrouver eh bien, le premier samedi du mois sur la web radio Jazz, Musique 3 Jazz, à retrouver également dans son intégralité sur OVIO. Fabrice Alleman que vous retrouverez demain donc à 20h sur Musique 3 pour cette spéciale Coltrane. Il sera aux côtés d'Antoine Pierre, Pascal Moy, Doug Weiss et Jean-Paul Estievna pour un quintet assez original et exceptionnel. Et puis Jacques Onant pour vous raconter la vie de John Coltrane, Jacques Onant de la Maison du Jazz. Je serai en compagnie de François de Brigode pour présenter cette émission.

Deux nouveautés dans Club Jazz, Summy, True Something, et puis George Garzon, saxophoniste américain, c'était Ripty Boom. Notre album souvenir, John Coltrane, Giant Steps, 1959. On va écouter Mr. PC, John Coltrane, il en sera beaucoup question, donc vous l'aurez peut-être compris tout au long de la journée de demain sur RTBF Musique 3 à l'occasion du centenaire de sa naissance. C'était le 23 septembre 1926, avec notamment, entre autres, les concerts proposés par Laurent Grolus, concert de Coltrane de 1956 à 1963, rendez-vous à 13h, et puis pour cette émission spéciale, donc, dès 20h, demain, sur RTBF Musique 3.

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